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1: Waouh. 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
3: Bonjour, je m'appelle Alex, j'ai 7 ans et j'habite à Nancy. J'aimerais vous raconter une blague. Qu'est-ce qu'un jardinier peut faire pousser sans terre ni eau ?
4: Oula, c'est une plante révolutionnaire, ça.
3: La moustache.
4: Ah oui, et la moustache, ça ne se mange pas, par contre.
1: Elle est trop bien, cette blague, je vais la raconter à mes potes.
5: Bonjour, je m'appelle Adèle et j'ai 8 ans. J'habite à côté de Bordeaux et je vais vous présenter une blague. Quelle est la différence entre un gardien de but et un pêcheur ?
4: Je ne sais pas.
5: Le gardien de but déteste avoir quelque chose dans ses filets.
4: Mais oui, alors que le pêcheur adore voir des poissons dans ses filets.
1: Trop bien cette blague.
6: Coucou, salut l'info, je m'appelle Élise, j'ai 8 ans, j'habite à Latte à côté de Montpellier. Je voudrais vous présenter ma devinette. Une petite fille dit à sa copine, tu sais toi quel est le chiffre le plus grand au monde ?
4: Laisse-moi réfléchir. 400 000 millions de milliards ?
6: Un comme infini. Merci, salut l'info, j'adore votre podcast.
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3: Et coucou les petites curieuses et les petits curieux. Aïe, j'ai mal aux pieds.
2: Bonjour, je m'appelle Noé, j'ai 7 ans et demi. Et je voudrais savoir, il y a quoi à l'intérieur des ampoules sous la peau? Merci de me répondre, au revoir.
3: Et c'est toujours un plaisir de vous répondre les enfants. Alors là, Noé, c'est une dermatologue, donc une docteure de la peau qui va le faire. Dermatodré, c'est comme ça qu'on vous appelle sur les réseaux sociaux. Vous êtes juste à côté de moi. Alors, dermatodré, ce liquide à l'intérieur des ampoules, c'est quoi?
4: Le liquide dans les ampoules, ça s'appelle de la lymphe. Et la lymphe, en fait, c'est l'eau qui se trouve entre toutes nos cellules du derme. Le derme, c'est de la chair, il y a 70% d'eau à l'intérieur. Et donc cette eau, elle peut sortir par une plaie, parce qu'une ampoule, en fait, c'est une plaie, c'est un décollement entre l'épiderme et le derme. L'épiderme, c'est la partie la plus superficielle de la peau, celle qui, quand on gratte, il n'y a pas de sang, c'est vraiment juste un millimètre. Et parfois, avec les frottements, ce qui fait l'adhésion entre l'épiderme et le derme, donc ce qui permet de coller l'épiderme sur le derme, bah, ça finit par s'arracher.
3: À cause du frottement d'une chaussure trop petite,
4: exactement,
3: par exemple.
4: Voilà. À cause d'une chaussure, de quelque chose qui a un mouvement latéral sur la peau, ça finit par arracher les molécules qui servent à tenir l'épiderme contre le derme. Et le derme étant plein d'eau, le liquide fuit à travers cette bulle qui est formée.
3: Et alors, est-ce qu'il faut la percer, l'ampoule, ou pas?
4: Si elle n'est pas trop douloureuse, il vaut mieux pas la percer, parce que finalement, l'épiderme va faire une sorte de pansement naturel dessus. Donc, si elle n'est pas trop tendue, il vaut mieux pas la percer.
3: Mais quoi si elle n'est pas trop tendue? On la laisse comme ça?
4: On la laisse comme ça, elle va se résorber d'elle-même.
3: Même pas on désinfecte?
4: Non, parce que si elle est entière, il n'y a pas de raison qu'il y ait des bactéries qui se mettent dedans. Par contre, le plus souvent, les ampoules se percent d'elles-mêmes. Et on se trouve finalement avec une plaie, un endroit où l'épiderme a été soulevé, un peu comme un capot, et le derme est à nu en dessous.
3: Ça fait mal, là.
4: Ça fait très mal. Et dans ce cas-là, il faut utiliser des pansements hydrocolloïdes, c'est un nom un peu particulier. C'est des pansements qui font comme une seconde peau, qui se collent directement sur la plaie, et qu'on peut laisser en place même 2-3 jours s'ils tiennent, pour laisser la peau cicatriser en dessous.
3: Et vous disiez, si l'ampoule quand même est très grosse, est-ce que là par contre il vaut mieux la percer nous-mêmes plutôt qu'elle s'arrache
4: si l'ampoule fait trop mal et qu'elle est tendue, vraiment gonflée, on peut la percer effectivement.
3: Comment?
4: Donc là il faut désinfecter et percer avec une aiguille, en fait le liquide va sortir de lui-même et puis le toit de l'ampoule, le capot, va se replaquer contre le derme.
3: Et là il faut mettre un pansement?
4: On peut mettre un pansement par-dessus après, mais ce qui va se passer souvent dans les jours qui suivent, c'est que l'épiderme décollé, de toute façon il est mort, il va finir par s'arracher complètement.
3: Donc c'est de la lymphe, vous avez dit,
4: c'est
3: le liquide.
4: C'est ça, la lymphe, ouais.
3: Ça se boit pas, hein?
4: Non, c'est pas très bon, je pense. Enfin, ça doit avoir un goût un peu salé, mais rien de particulier.
3: Et ne me demandez surtout pas pourquoi j'ai posé cette question, j'en ai aucune idée. Salut les matelots.

0: Entre de l'Égypte, à Amarna, un petit village accroché sur la rive droite du Nil, un merveilleux fleuve bordé de papyrus. C'est l'année 1887. Ici, lorsqu'on lève les yeux vers l'horizon, on voit deux couleurs se partager le monde. Le ciel est bleu, la terre est jaune. Très tôt le matin, le soleil frappe le sol de ses puissants rayons. Oh, le sable brûle. Et crois-moi, oh, il ne fait pas bon s'y promener pieds nus sans avoir chaussé une bonne paire de tatanes. Des tatanes, ou disons, une autre forme de sandale, c'est sans doute ce que porte une jeune Égyptienne dont l'histoire, hélas, n'a pas retenu le nom, mais que nous allons suivre à la trace. Tu vas voir, ça va valoir le coup. Aux premières lueurs du jour, la jeune femme se rend à l'extérieur du village. Tiens, tiens, que fait-elle si tôt dehors? Réponse, elle cherche des morceaux de briques en terre crue pour servir d'engrais dans son jardin. Dans le coin, il y a plein de ruines et des petits bouts de choses très anciennes qui datent du temps des pharaons. Alors, autant que ça serve. En creusant le sol, elle tombe sur d'étranges rectangles d'argile recouverts d'une écriture inconnue et bizarre.
1: Ouais, bof. C'est de la camelote tout ça.
0: Pense-t-elle, légèrement déçue. Elle ne voit pas du tout ce qu'elle pourrait en faire, alors elle décide de les vendre sur le marché. Tout de même, ces rectangles d'argile sont très beaux. Ils finissent par attirer l'attention de certains fins connaisseurs. Des archéologues du monde entier se déplacent pour les examiner. Très vite, ils se rendent compte qu'ils tiennent entre leurs mains des objets extrêmement rares et précieux, des tablettes sur lesquelles sont inscrits d'anciens messages royaux.
2: D'anciens messages royaux? Ça, par exemple!
0: S'exclame l'égyptologue anglais Flinders Petrie en se lissant les moustaches.
2: Oh! Mais un pharaon est sûrement passé par là!
0: Et tu le sais bien, qui dit pharaon dit possiblement trésor. Sans attendre, Petrie fait démarrer un immense chantier de fouilles. En un rien de temps, le site d'Amarna est envahi par des équipes d'archéologues et d'ouvriers. Ils creusent, ils remuent le sable. Oh, il y a de la poussière partout. Ensemble, ils font du sacré bon boulot. En moins de 4 mois, ils déterrent de sous la terre un grand temple, un petit temple, un palais, des bureaux et des maisons. Petrie n'arrive pas à y croire. Sous ses yeux, c'est une ville entière qui est en train de ressurgir du passé et avec elle, son fondateur. Un pharaon oublié par les hommes pendant 3400 ans. Son nom, Akhenaton.

songes. Sur les murs du palais, Akhenaton est représenté d'une façon très bizarre, pas du tout comme les autres pharaons. Et puis, certaines statues royales semblent avoir été détruites, non pas par le temps, mais par les hommes du passé eux-mêmes. Comme si on avait voulu effacer son souvenir. Qui est Akhenaton? Pourquoi avoir détruit ces statues? A-t-on cherché à lui nuire ou à le punir? Et surtout, comment a-t-il pu disparaître aussi longtemps des mémoires? Pour le savoir, une seule solution. Plongez dans l'histoire. Voici l'Odyssée d'Akhenaton, le grand pharaon que les hommes avaient voulu

Akhenaton, tu t'en doutes, est né il y a fort longtemps, quelque part entre les années moins 1357 et moins 1355. Les historiens disent avant notre ère. Au début de son règne, il ne s'appelle pas encore Akhenaton, mais Amenhotep IV, car c'est le fils du pharaon Amenhotep. 3. Évidemment, tu avais deviné. À son époque, l'Égypte est un empire riche, puissant, grandiose. Les Égyptiens aiment le luxe, le raffinement et tout ce qui est monumental. Ils construisent des statues et des bâtiments énormes, colossaux, gigantesques. Mais attention, les pyramides, dont tu as sans doute entendu parler, ouh, c'est déjà de l'histoire ancienne au temps d'Amenhotep. Au moment de sa naissance, certaines ont déjà plus de 1000 ans. De ses premières années, à vrai dire, on ne sait pas grand-chose, sinon ceci. Vers l'âge de 10 ans, son père a de gros problèmes de dents, impossible de le soigner, il meurt. Amenhotep monte sur le trône. C'est encore un enfant, et déjà, il est l'homme le plus puissant d'Égypte. Puissant? Oh, c'est peu dire. Et surtout, c'est un mot qui appartient au monde des humains. Or, Pharaon est un être quasi magique. Sur lui repose l'équilibre de l'univers. Il représente les dieux sur la terre. Oui, les dieux. Car les Égyptiens croient en plusieurs divinités et elles sont très nombreuses. À peu près une infinité. Parmi elles, il y a Osiris, le dieu des morts, Horus avec sa tête de faucon, Anubis, le maître des cimetières, Thoth, l'inventeur de l'écriture, et le plus important de tous, Amon-Ré, le roi des dieux, le protecteur de la royauté. Prendre soin de tout ce monde, ouh, c'est beaucoup de travail. Heureusement, il y a des prêtres qui ne s'occupent que de cela. Eux aussi, ils ont du pouvoir. Enfin, surtout les prêtres d'Amon, qui sont très riches et peuvent, s'ils le

chouette, enquiquiner Pharaon. Amenhotep IV vit dans la cité de Thèbes, dans le sud de l'Égypte, sur la rive droite du Nil. Mais il se rend souvent à Karnak, un lieu hautement sacré, situé juste à côté. Imagine d'immenses statues, des temples, des chapelles et de gigantesques colonnes qui s'élèvent tout droit dans le ciel, au milieu des champs. Grandiose, n'est-ce pas? Mais il faut bien cela pour honorer Amon-Ré. C'est en effet lui qu'on célèbre dans ce lieu magnifique, ainsi que quelques autres dieux, parmi lesquels Mout, sa tendre moitié. Pour que le roi des dieux soit bien confortable, on lui a construit un temple rien qu'à lui, entouré de hauts murs. Prier les dieux, c'est très sympa. Mais le soir, Amenhotep doit se sentir bien seul au sommet du pouvoir. Heureusement, une femme apparaît bientôt à ses côtés. C'est Néfertiti, la grande épouse royale. Elle est très belle. À coup sûr, l'une des plus belles femmes d'Égypte. La reine et le pharaon sont presque tout le temps représentés ensemble. Néfertiti doit jouer un rôle assez important dans l'Empire. Oh, c'est sûrement une grande femme de pouvoir. Le temps passe. Les barques tranquillement descendent le Nil. Les papyrus poussent.

Et puis un jour, Amenhotep IV décide de faire quelques travaux à Karnak. Évidemment, il ne sort pas trois clous et un marteau d'un vieux placard en sifflotant. Non, il ordonne aux Égyptiens. À l'intérieur du domaine sacré d'Amon-Ré, il fait construire un sanctuaire pour un autre dieu dont il se présente comme le grand et l'unique prêtre. Ce dieu ressemble à un cercle d'où partent de très longs rayons, terminés par de petites mains. Il s'appelle Aton, c'est l'astre du jour, le dieu du soleil. Enfin, pour être plus précise, c'est le disque solaire. Il est très étrange, tu ne trouves pas, d'envahir ainsi le territoire du roi des dieux. Oh, je n'imagine même pas l'ambiance chez les prêtres d'Amon. Ils ont dû grincer des dents. Mais après tout, pourquoi pas? C'est le pharaon, il fait bien ce qu'il veut. Très vite, Aton, le dieu solaire, prend de plus en plus de place. On lui élève des monuments, on lui construit d'autres sanctuaires et pour lui faire honneur, on modifie l'architecture des temples rien que pour lui. Parce qu'Amenhotep IV veut faire rayonner son dieu, il donne l'ordre de supprimer les toits. Désormais, Aton peut inonder les hommes. De toute sa lumière. Pharaon ne s'occupe plus que de lui. C'est clair, il a totalement délaissé Amon. Et même pire, il s'acharne contre lui. Tout ce qu'il peut enlever à ses prêtres, il le prend

pour le redonner à Hatton. Pourquoi agit-il ainsi? Que s'est-il passé? Est-il devenu fou? Ou bien cherche-t-il, je ne sais pas, à diminuer le pouvoir des prêtres d'Amon? C'est un mystère. Nul ne le sait. Toujours est-il qu'une véritable révolution est en marche. Telle la foudre qui s'abat sur l'Égypte. Amenhotep, sans demander l'avis de personne, est en train de transformer son pays. Et ce n'est que le début. La machine, comme on dit, ne va pas tarder à s'emballer. Dans les temples de Karnak et de Thèbes, il y a du remue-ménage. Les prêtres d'Amon sont fort mécontents. Soit, qu'à cela ne tienne. Amenhotep décide de partir. Il va construire une nouvelle capitale à la gloire, bien sûr, du dieu Hatton. Il choisit un endroit plus au nord, dans la région d'Amarna. Nous sommes à la fin de la quatrième année de son règne. Il se rend sur place, accompagné de sa cour, pour repérer les lieux. Un matin, très tôt, aux alentours de 5 heures, il se livre à une adoration du soleil. Pharaon fait ses offrandes à Hatton. À l'est, l'astre du jour commence à poindre sur l'horizon. Autour, la vue est dégagée. Dans la vallée au-dessus du désert, on ne voit que ça, un cercle orange et éclatant en train de grimper dans le ciel. Amenhotep a trouvé le nom de sa nouvelle capitale. Ce sera Akhetaton, ce qui signifie l'horizon d'Aton. Ensuite, Pharaon change de nom. Il se fait désormais appeler Akhenaton, celui qui est profitable à Aton. Puis il fait effacer le nom d'Amon de tous les monuments. Le culte d'Aton devient officiellement la religion personnelle du roi. Exit tous les autres dieux. Aton est désormais l'unique, le grand créateur de toutes choses. Il est le père et la mère de l'univers. Il fait même tomber la pluie sur les montagnes, par-delà les frontières du pays. Dis donc, on peut dire qu'Akhenaton n'y va pas de main morte. D'ailleurs, ce n'est pas fini. Pour marquer les esprits, il invente une nouvelle forme d'art. Il fait représenter tous les membres de la famille royale comme aucun Égyptien avant eux. Sur les statues, sur les fresques, Pharaon a le visage très allongé, les joues creuses, les lèvres pulpeuses et le ventre bombé. Il a l'air franchement très bizarre. Nefertiti aussi, d'ailleurs. Lorsqu'on les voit côte à côte, ça fait une drôle d'impression, ce qui les rend encore plus fascinants. En quelques années, à peine, ils ont profondément bouleversé la vie des Égyptiens. Ces derniers sont passés, entre autres, d'un culte polythéiste
avec plusieurs divinités, au culte d'un seul dieu. C'est la première fois qu'une telle chose se produit dans l'histoire. Vers l'an 7 du règne de Pharaon, Akhétaton, la nouvelle capitale religieuse, est enfin prête. Le roi quitte Thèbes. Petit à petit, la cour et tous les serviteurs s'y installent. La vie est rythmée par le cycle du soleil et par les prières du roi. Son règne dure 17 ans. Pharaon, visiblement, n'a pas tellement été apprécié par les hommes de son époque. Il faut dire aussi qu'il les a contraints et forcés à faire tous ces changements. Alors, à sa mort, ils se sont vengés. Petit à petit, ils ont déserté sa capitale, puis ils ont détruit ses statues, ils ont démonté ses temples et effacé son nom de tous les monuments. Pendant des générations, il a été interdit de prononcer son nom. Même son fils l'a renié. Tu le connais peut-être. Il s'agit de Toutankhamon. Enfin, auparavant, il s'appelait Toutankhaton. Mais il a changé de nom et surtout, il a restauré le culte des anciens dieux. Aucune trace ne devait rester d'Akhenaton. Le roi devait sombrer dans l'oubli. Pour les Égyptiens de l'Antiquité, l'oubli, tu sais ce que ça veut dire? C'est le supplice, la punition suprême. C'est encore pire que la mort. Ainsi, pendant des millénaires, il a complètement disparu des mémoires jusqu'à ce que, par hasard, et pour notre plus grand bonheur, quelques archéologues retrouvent sa trace à la fin des années 1880. Akhenaton est fascinant, car il ne ressemble à aucun autre pharaon. Il a voulu tout changer, tout bouleverser. Pourquoi ? Mystère et boule de gomme. Essayer de répondre à la question, c'est comme essayer de chasser une ombre à travers les papyrus. Ça glisse entre les doigts. 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Si tu veux te faire une idée de ce nouvel art inventé par Akhenaton, tu peux te rendre au Musée du Louvre, dans la salle 638, située au premier étage de l'aile Sully. Tu y verras un magnifique buste d'Akhenaton placé en hauteur. Quand tu seras face à lui, observe bien son visage, qui ne ressemble à aucun autre pharaon. Ce buste a été retrouvé sur le site sacré de Karnak. Tu te souviens? C'est là que tout a commencé. Il s'appuyait contre un pilier visiblement très grand. Ce genre d'œuvre, on appelle ça un colosse. C'est un autre mot pour désigner une statue aux dimensions extraordinaires. Quand je te disais que les Égyptiens aimaient tout ce qui est monumental, en voici la preuve.

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1: Une
2: ici, pas tout. Les petits pois de vin.
1: Une nouvelle question à vos petits pois de vin ce soir, on leur a demandé, ça veut dire quoi l'expression « l'amour donne des ailes » ?
3: J'ai jamais compris ce que ça voulait dire.
4: Peut-être qu'on s'aime beaucoup, qu'on veut voler.
5: Je pense que ça veut dire que quand on est amoureux, on peut imaginer qu'on a des ailes derrière et qu'on vole dans les nuages et dans le ciel.
6: Waouh, je vole.
7: Peut-être ça veut dire « je sens qu'il y a de l'amour par ici ».
8: Moi je suis amoureux, j'ai pas des ailes.
9: C'est des anges.
10: Les anges, là. Parce que les anges, dans mon dessin animé, les anges, ça donne un peu d'amour et ça a des ailes.
11: Je pense que cette expression, ça veut dire que t'es amoureux.
12: Je crois que ça veut dire que l'amour, il s'envole.
13: J'ai une autre idée. Ça se trouve, c'est quand on est amoureux, les ailes, ils poussent. Et après, quand on n'est plus amoureux, les ailes, ils se renfoncent et ils partent.
14: Après, les anges, ils redonnent les ailes quand ils sont heureux à mort.
15: Et donc, du coup, bah, c'est un cycle infini.
16: Je suis amoureux, mais mes ailes, elles sont invisibles.
1: Bon, bah, ils ont plutôt...
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20: Bonjour, moi c'est Aboubacar.
19: Salut Aboubacar.
20: J'ai 11 ans et j'ai une petite blague à vous raconter. Quel poisson n'a pas de date d'anniversaire ?
19: Un poisson sans date de naissance ni anniversaire. Alors ça, je ne connais pas.
20: Un poisson pané.
19: Ah mais oui, le poisson pané. Ça, c'est une blague bien fraîche.
21: Elle est trop bien cette blague, je vais la raconter à mes potes.
22: Bonjour, soyez l'info, je m'appelle Gabon, j'ai 7 ans.
23: Bonjour, je m'appelle Max, j'ai 8 ans, j'habite à Assé-le-Bouane. Gabon et moi, on est cousins, on a une blague pour vous.
19: Salut les cousins.
23: Un chat traverse le pont alors que sur un panneau, il y a marqué « interdit de traverser ». Mais le chat traverse quand même. Pourquoi ?
19: Je donne ma langue à ce petit chat.
23: Parce que les chats ne savent pas lire.
19: Mais oui, suis-je bête ?
21: Trop bien cette blague.
24: Bonjour, salut l'info. Je m'appelle Timothée, j'ai 11 ans.
25: Et moi, je m'appelle Noémie et j'ai 7 ans.
24: On habite à Dessines-Charpieu.
25: Nous avons une blague pour vous.
24: Qu'écrit une feuille blanche lorsqu'elle tombe à l'eau ?
25: Au secours, j'ai pas pied.
24: Au revoir, salut l'info.
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Bienvenue à bord de la Disco Mobile, une voiture mélodique dans laquelle vous et moi, j'aimerais qu'on parte à l'aventure, à la découverte d'artistes qui sont devenus des légendes de la musique. Vous êtes prêts? Alors attention, transformation! Aujourd'hui, c'est moi qui prends le volant. Alors attachez vos ceintures, je vais vous raconter mon histoire. Aujourd'hui, je suis Donna Summer. Je m'appelle La Donna Adrienne Gaines. Je suis née le 31 décembre 1948 à Boston. J'ai été élevée dans une famille chrétienne. Alors avec mes parents, on allait beaucoup à l'église. Un jour, une choriste est tombée malade et on m'a demandé comme ça de la remplacer au pied levé. J'avais peur, mais je l'ai fait. Et je sais même pas comment ma voix est sortie de moi. C'était magique.

musique. Quand j'ai fini de chanter, j'ai levé les yeux et tout le monde pleurait d'émotion. J'avais 8 ans et de ce jour-là, j'ai plus jamais cessé de chanter. À 19 ans, j'ai même arrêté l'école pour faire de la musique. À l'époque, je faisais du rock psychédélique avec un groupe qui s'appelait Crow. Ça nous arrivait de jouer à New York et c'est là-bas que j'ai décroché une audition pour la plus célèbre comédie musicale du moment, R. Et vous savez quoi? J'obtiens l'un des rôles principaux féminins. Je vais jouer Dionne. Mais alors, que je m'y attends pas du tout, c'est pour la version allemande. Mes parents sont pas vraiment d'accord pour que je parte, mais j'arrive à les persuader. Et me voilà dans l'avion, direction Deutschland.

L'Allemagne aura été fondamentale pour moi. D'abord, je découvre une espèce de liberté incroyable. En fait, ici, il y a très peu de femmes comme moi. Je veux dire, des métisses. Alors, tout le monde s'intéresse à moi. Pour gagner un peu d'argent, je suis mannequin, je tourne dans des spots à la télé et je chante. C'est ici aussi que je me marie avec Helmut. Et puis, il y a une autre rencontre qui va changer ma vie. Enfin, deux. Giorgio Moroder et Pete Bellotti. Deux producteurs de musique qui cherchent une chanteuse. Et c'est le coup de foudre. Ils veulent faire de moi une star. Bon, alors attention, hein. D'abord, il faut que je change de nom. Alors, je transforme le Zama de mon mari Helmut en Summer. Et c'est comme ça que je deviens Donna Summer. Ça veut dire été en anglais. On est au milieu des années 70. Le monde a traversé des crises politiques, des crises sociales. Ah, tout le monde en a marre. Chacun veut sortir, faire la fête, être joyeux, oublier ses problèmes et surtout danser. Et le seul endroit où on peut faire tout ça, c'est en discothèque. À ce moment-là, il y a un nouveau genre musical qui commence à naître, la disco. Un style sur lequel on peut danser facilement et qui bat chaque temps de la mesure. Un jour, Giorgio et Pete composent une musique pour moi. Et quand je l'entends, je m'envole. Je commence à chanter quelques mots et puis, bah, je sais pas pourquoi, je m'amuse à faire des bruits un peu sexy.

chanté cette chanson, mais Giorgio a insisté. Il était sûr qu'on tenait un tube. Et finalement, on a carrément créé une chanson de 16 minutes 50. En très peu de temps, elle est passée dans les discothèques du monde entier. Bon, à la radio, elle n'était diffusée qu'à partir de minuit. Je deviens une star. Mais je compte pas m'arrêter là, hein. Non, non. Avec Giorgio et Pete, on veut aller encore plus loin. On veut créer un nouveau son et faire évoluer la disco. Alors on teste, on expérimente avec des synthétiseurs, des boîtes à rythme. On fait une espèce de mélange de pop, de new wave, de rock et de disco avec beaucoup d'énergie, beaucoup de fougue. On crée ce qui deviendra plus tard la musique électro. On fait de l'eurodisco.

La reine du disco. Chaque année, pendant 10 ans, c'était moi qui étais en tête du classement des ventes de musique dance aux USA. Et puis, j'ai ressenti une lassitude. J'en avais marre qu'on me prenne pour une simple chanteuse ultra sexy, ultra sensuelle. C'était super réducteur pour moi. Je savais que je pouvais faire autre chose. Quelque chose de plus musclé, de plus rock, de plus fier. Et là, j'assois le monde entier avec cette chanson.

Cette folie, ah, c'était pas vraiment moi. C'est un peu comme si j'avais toujours joué un rôle. J'ai eu besoin de m'éloigner de tout ça et de me recentrer. Je me consacre alors à la foi évangélique, à ma famille et ma nouvelle passion, la peinture. Vous savez, on m'a adorée, mais aussi détestée. Un jour, on a dit de moi que j'étais homophobe, que je n'aimais pas les personnes gays. J'ai essayé de me défendre, mais personne ne m'a jamais cru. Ça m'a fait beaucoup de mal. Mais ça, c'est une histoire que j'emporte avec moi. Je suis morte en 2012, j'avais 63 ans. J'ai fait danser les foules du monde entier, j'ai excité tous les esprits et chauffé tous les corps. Je suis la disco queen, je suis la reine de l'amour, la petite afro-américaine devenue diva. Je suis la sensualité incarnée, je suis Donna Summer.

j'ai oublié de vous dire, mon père était boucher, ma mère institutrice. J'avais un frère et 5 sœurs. Elles faisaient les chœurs sur mes albums et mes tournées. Oh, j'ai vendu plus de 130 millions de disques à travers le monde. Vous savez quoi? On m'appelle The First Lady of Love, la voix de l'amour. Eh, j'ai remporté 5 Grammy Awards, 2 Golden Globes et 6 American Music Awards. Oh, j'ai mon nom sur le Walk of Fame d'Hollywood Boulevard. Et j'étais aussi une actrice. J'ai notamment joué dans la série Family Matters. J'étais la tata de Steve Urkel. Oh là là, quand ma grand-mère a entendu ma chanson « Love to love you baby », elle m'a dit « Je n'aurai plus jamais le courage d'aller à l'église après ça. Dans ce titre, je gémis 22 fois !» La Disco Mobile, un podcast à retrouver sur FIP.fr et l'appli Radio France.

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1: Saviez-vous que l'idée d'Amérique était née dans les Vosges? Oui, laissez-moi vous raconter. En 1507, à Saint-Dié-des-Vosges, dans un atelier d'imprimeur. Imaginez l'odeur de l'encre, le grincement des presses, le papier qui sèche. En pleine période de la Renaissance, le cartographe allemand Martin Waldseemüller travaille entouré d'un groupe d'érudits passionnés. Leur rêve, représenter le monde, oui, rien que ça, y compris ces terres qu'on découvre à peine de l'autre côté de l'Atlantique. Pour dessiner son grand planisphère, Waldseemüller s'appuie sur les récits d'un navigateur florentin qui a exploré les côtes du nouveau continent, Amerigo Vespucci. Admiratif, il décide de baptiser ces terres inconnues du prénom latinisé d'Amerigo, devenant America. Vous imaginez s'il s'était appelé Gérard? Les États-Unis de Gérardi, ça faisait tout de suite moins rêver. Dans cet atelier des Vosges, c'est la première fois que le Nouveau Monde apparaît avec un nom bien à lui. La carte circule et fascine les savants d'Europe. Waldseemüller finira quand même par douter de son choix. Vespucci était loin d'être le seul découvreur de l'Amérique. Mais trop tard, America avait déjà conquis les Atlas. En 2001, les États-Unis achètent le planisphère de Waldseemüller pour 8 millions d'euros. Bon, ça fait cher le poster, même encadré. Mais son œuvre est aujourd'hui considérée comme l'acte de naissance de l'Amérique. Et voilà comment, au fond d'une vallée tranquille, naît un nom qui fera le tour du monde. À Saint-Dié-des-Vosges, on n'a peut-être pas découvert l'Amérique, mais on a su lui trouver un nom qui claque. Merci les pastilles des Vosges pour le souffle d'inspiration.

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6: Et coucou les petites curieuses et les petits curieux. Oh là là, j'ai la nausée moi.
7: Bonjour, je m'appelle Leïla et j'ai 7 ans et j'aimerais bien savoir pourquoi on vomit. Merci, au revoir.
6: Ah, le vomi, vraiment pas agréable ma chère Leïla. Et c'est un gastro-entérologue, donc un médecin spécialiste de ce qui se passe dans nos bidous qui va nous expliquer. Il travaille à l'hôpital, prénom Nathanel alias The Cacadoc sur les réseaux sociaux. Alors pourquoi on vomit?
8: Alors le vomissement, c'est un mécanisme de défense du corps. C'est soit parce qu'on a beaucoup trop mangé, on voit ça très facilement dans les fêtes de fin d'année où on prend des très très gros repas, et là on s'assoit, on se dit « Oh là, je vais rentrer, j'en peux plus, j'ai beaucoup trop mangé ». Quand on a trop mangé, l'estomac est tellement distendu, tellement dilaté, tellement rempli, qu'il n'arrive plus à se contracter, à malaxer les aliments et à les mélanger. Et donc, qu'est-ce qu'il va faire pour essayer de se faire un peu plus de place et pouvoir bien travailler les aliments? Il va se contracter très fort pour évacuer le surplus, et donc dans ces cas-là, on vomit, ça ressort par le haut. Ça, c'est la première chose. L'autre possibilité, c'est qu'on a mangé quelque chose qui n'était pas très frais, une bactérie, un virus qui n'est pas très bon pour notre organisme. À cet endroit-là, l'estomac va être irrité, et cette irritation va envoyer un message à notre cerveau de dire, là, il y a quelque chose qui ne va pas bien se passer, j'ai mangé une bactérie, je ne suis pas très à l'aise, je sens que ça ne va pas bien être digéré. Et donc le cerveau dit à l'estomac, pour te défendre, contracte-toi, et en se contractant, tout ressort par en haut, et donc on vomit.
6: Et pourquoi ça fait mal quand on vomit et ça sent mauvais?
8: Alors ça fait mal pour plusieurs raisons, mais on va en citer deux. Premièrement, c'est déjà la pression que va mettre l'estomac quand tout va sortir par le haut. Donc notre corps n'est pas fait pour que les aliments passent de l'estomac jusque la bouche, donc c'est quelque chose qui est entre guillemets, pas normal pour l'organisme, c'est un mécanisme de défense. Donc tout ce qui est lors de la défense fait mal en général. Ce qu'il y a dans l'estomac, c'est acide. L'estomac fabrique de l'acidité pour malaxer les aliments et les digérer. Cette acidité est faite pour rester dans l'estomac et suivre le parcours vers le bas. Quand on a de l'acidité qui remonte dans l'œsophage et dans la gorge, on le voit très bien quand on a beaucoup mangé, on peut avoir des brûlures en bas de l'œsophage, parce que l'œsophage n'est pas prêt à accueillir cette acidité-là. Et donc c'est ça qui fait ces douleurs-là. L'acidité plus la pression font pas bon ménage en bas de l'œsophage.
6: Et qu'est-ce qu'il y a exactement dans le vomi alors?
8: Alors, tout dépend à quelle distance du repas on va vomir. Si on vomit juste après manger, 10, 15 minutes, une demi-heure après, on peut retrouver les aliments parce qu'ils n'ont pas eu le temps d'être malaxés par l'estomac et l'acidité d'estomac n'a pas eu le temps de faire son effet. Donc on va retrouver, si on a mangé un plat de pâtes qui n'était pas très frais, on va retrouver les pâtes qu'on a mangées avec du liquide gastrique, donc de l'acidité. Si on vomit, par exemple, 4-5 heures après avoir mangé, pour d'autres problèmes de santé, là, on peut retrouver une bouillie complètement. Les aliments sont méconnaissables et avec toujours ce liquide gastrique qui est très acide à l'intérieur.
6: Et on peut vomir, parce que parfois, quand on est très malade, on vomit plusieurs fois de suite, c'est l'enfer, jusqu'à un moment avoir de la bile, donc carrément, il n'y a plus d'aliments, on a l'impression. Ça, ça fatigue le corps. Enfin, comment ça se fait qu'on puisse vomir autant?
8: Alors, tout dépend la cause des vomissements. Si c'est parce qu'on a une intoxication alimentaire, la typique gastro-entérite, la gastro, là, c'est un virus qui a été absorbé et donc le corps va mettre tout en œuvre pour s'en débarrasser. Si bien qu'on va se mettre à vomir énormément parce qu'on va se vider d'en haut, mais aussi on va avoir la diarrhée parce que le côlon va sentir qu'il y a le virus qui est présent et donc va vouloir s'en débarrasser à tout prix, va mettre les bouchées doubles pour évacuer un maximum et donc c'est la typique gastro. On est patraque, on a de la fièvre, on vomit, on a la diarrhée, c'est qu'il y a un virus qui est passé par là.
6: Et bon appétit bien sûr, mais sachez que le vomi intéresse les scientifiques. Du vomi fossilisé, vieux de 66 millions d'années, donc comme les dinosaures, a été découvert et c'est comme un trésor pour les archéologues. Alors voyez, salut les matelots.
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0: 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Allez, on s'écoute une petite bestiole.
1: Quelle bestiole as-tu choisie ? On dirait qu'elle crache et qu'elle siffle. Nous sommes aux États-Unis, dans une plaine de l'État de

0: Je ne voudrais pas effrayer la bestiole.
1: Va-t'en, coyote de malheur!
0: Oh zut, il m'a repéré. J'ai l'impression qu'il s'est réfugié dans cet arbre frêle juste devant moi.
1: Va-t'en, je te dis! Je ne te servirai pas de dîner. Hors de question. J'ai encore trop à vivre. Je passerai la nuit perché sur l'arbre s'il le faut.
0: C'est bien un opossum. Il arbore un pelage gris magnifique avec deux couches de poils. Des poils courts qui tiennent chaud et des poils longs plus clairsemés qui lui donnent un air un peu ébouriffé. Il mesure au moins 85 cm et doit bien peser 5 kg, comme un gros chat.
1: Allez, le coyote! Fiche le camp!
0: Ah, mais en fait, ce n'est pas moi qui l'ai repéré, mais un vrai coyote auquel il tente d'échapper. L'opossum s'agrippe fort en haut de l'érable. Le coyote trépigne en bas de l'arbre en espérant qu'il descende ou qu'il tombe. Je vais m'approcher un peu parce que la lumière de la lune ne me suffit pas. Ah zut! Je me suis pris les pieds dans des racines. Ah, ça a fait peur au coyote. Il s'enfuit.
1: Quel trouillard ce coyote. C'est bien...
0: La branche a craqué. L'opossum est tombé de l'arbre. Heureusement que ma présence a fait fuir le coyote. Sinon, il aurait pu en profiter pour lui sauter dessus. Oh zut, il ne crie plus, ne bouge plus. Il a la gueule ouverte et la langue pendante. Hé, tu es mort?
1: Mais non, je suis pas morte. Je fais la morte, nuance.
0: C'est quoi cette odeur?
1: Oh, tu vas pas commencer, hein. Quand je fais la morte, je dégage une odeur pestilentielle. Non seulement j'ai l'air décédé, mais en plus, j'ai l'odeur d'une bestiole décédée. C'est fait exprès pour que les prédateurs pensent que je suis de la viande pourrie et soient trop dégoûtés pour avoir envie de me manger.
0: L'opossum se retourne, soulève sa queue sans poils qui ressemble à celle d'un rat et me montre son anus d'où s'écoule un liquide vert nauséabond.
1: Mais c'est une bonne stratégie pour me défendre. Sinon, je suis super propre. Je passe un temps fou chaque nuit à lisser mes poils.
0: L'opossum tire son nom de l'algonquin Apassum. Les algonquins sont un peuple autochtone du Canada. Apassum signifie « animal blanc », même si l'opossum est plutôt gris. Seule sa tête est vraiment blanche, dotée d'un museau pointu, à la truffe rose et d'oreilles noires et blanches.
1: Je me sens mal aimé, je suis le mal aimé.
0: Bon, si on allait manger un morceau pour te remonter le moral?
1: Justement, je connais un bon coin pour casser la croûte. Suis-moi.
0: L'opossum se dirige vers un ranch qui se situe à une centaine de mètres devant nous. Il fonce vers les sacs poubelles et les déchire. T'es sûr que c'est le meilleur endroit pour se restaurer? Des déchets?
1: Ben, carrément. Regarde, il y a des restes de poulet et même des frites. Oh, miam, miam. C'est trop bon. Alors oui, on m'accuse de fouiller dans les ordures, mais je suis un omnivore, moi. Je mange de tout, même les charognes. Si les humains ne veulent pas que je touche à leurs ordures, ils n'ont qu'à les enfermer dans des bennes.
0: Cette bestiole met vraiment n'importe quel aliment à son menu. Des œufs, des insectes, grenouilles, serpents, rongeurs, oiseaux, vers de terre. On ne peut pas dire qu'il soit difficile. Il mange même des cadavres, ce qui accentue sa mauvaise réputation. Pourtant, un charognard, c'est bénéfique pour tout le monde. En mangeant des bestioles décédées, l'opossum empêche la propagation de certaines maladies.
1: Hé, hey, tu sais ce que je mange aussi?
0: Bah non.
1: Par milliers, des tiques.
0: Un opossum adulte mange environ 5000 tiques par an, rien qu'en faisant sa toilette. Il permet ainsi de contenir la terrible maladie de Lyme.
1: Hé, hey, comment on me remercie? Bon, coup de fusil. En parlant de manger des tiques, je vais me mettre à l'abri derrière le bosquet. Faut que je fasse ma toilette.
0: L'opossum s'est assis par terre et lèche un large trou sur son ventre. C'est quoi ce trou dans ton ventre? Tu es blessé?
1: C'est pas un trou, mais une poche ventrale. Je suis un marsupial, mon petit pote. Le seul d'Amérique du Nord. Tu crois pas qu'il...

0: pourraient en être fiers, les Américains, de leur marsupial national? Ah bon non, ils préfèrent me détester.
1: Les marsupiaux sont des mammifères qu'on trouve principalement en Australie. Mais il en existe quelques espèces en Amérique. Les femelles opossums ont, comme les kangourous, une poche ventrale dans laquelle elles allaitent et protègent leurs bébés.
2: Oh ! Un museau pointu émerge de la poche. C'est un mini opossum qui sort vigoureusement et grimpe sur le dos de sa maman. Oh ! En voilà un autre ! 2, 4, 8 ! Tous s'agglutinent sur le dos de leur mère et forment une belle brochette. Ils sont tout duveteux. Leurs yeux noirs et brillants me regardent avec curiosité. Mais combien sont-ils?
0: Oh, ben là, j'ai eu droit à la portée maximum. 13 petits. Bon, allez, c'est pas tout ça. Faut la nourrir, toute cette marmaille.
2: La femelle opossum se faufile dans les hautes herbes vers une mare au cœur de la forêt. Elle se dandine jusqu'au bord avec son chargement de bébés sur le dos.
0: Je savais bien que la pêche serait bonne ce soir. Les nuits de printemps, c'est la fête à la grenouille.
2: L'opossum patauge dans l'eau et en extrait des sortes de colliers bizarres. C'est quoi? J'y vois rien, il fait trop sombre.
0: Des œufs de grenouille. Très nourrissant pour mes petits et moi. Oh non! Des chasseurs. Vite les choupis, cramponnez-vous. On monte dans les hautes branches touffues de ce grand chêne juste devant.
1: Les pieds de l'opossum possèdent un pouce opposable. C'est grâce à lui qu'elle attrape tout ce qu'elle veut et grimpe aussi facilement aux arbres.
2: L'opossum disparaît derrière les feuilles. Certains petits se sont réfugiés dans la poche, tandis que d'autres se tiennent solidement sur le dos de leur mère, avec leurs pattes ou leurs queues. La queue des opossums est préhensible. C'est une sorte de cinquième main.
0: Ah, on dirait que les coups de feu s'éloignent.
2: Ouf! Tu descends?
0: Oui. Tu comprends maintenant pourquoi je te dis que... Je suis la mal-aimée! Je suis la mal-aimée!
1: Oui, mais pas la peine de chanter, hein.
0: Je me plains parce que vous, les humains, vous êtes pas des rigolos. Mais moi, j'étais là avant vous. J'étais là en même temps que les dinosaures il y a 70 millions d'années. Enfin, pas moi, la femelle opossum de bestiole, hein. Mais mes ancêtres, nous, on a survécu à l'astéroïde qui a détruit les plus grosses bestioles que la planète ait jamais portées. Alors, les humains, finalement, vous nous faites pas peur. Si ça se trouve, on sera même encore là après vous. Allez, le jour se lève. Il est temps pour nous d'aller au dodo. Salut, Denis.
1: Dormez bien. Après toutes ces émotions, moi aussi, j'ai besoin de repos. Bye bye, opossum. Pendant cette aventure, nous avons entendu que le nom de l'opossum vient de l'algonquin apassum. Que signifie ce nom? Animal noir? Animal blanc? Animal ébouriffé? Bravo! Apassum signifie bien animal blanc en algonquin, la langue d'un peuple autochtone du Canada. C'était une aventure à l'américaine, mais c'était bestiolement génial.
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1: Bonjour, vous êtes sur la boîte à blagues.
2: Laissez votre message après le...
3: Elles sont toutes chaudes et sortent juste de la boîte à blagues. Voici vos meilleures devinettes de la semaine.
4: Bonjour, salut l'info, je m'appelle Lucas, j'ai 9 ans et j'habite à Conches.
3: Salut Lucas.
4: Je vais vous raconter une blague. Deux saucisses sont dans un micro-ondes. Une saucisse dit à l'autre « Oh, il fait chaud, tu trouves pas ?» L'autre saucisse dit « Ah, une saucisse qui parle !» Au revoir, salut l'info, bisous.
3: Alors ça, c'est une blague qui ne sent pas le réchauffer.
1: Elle est trop bien cette blague, je vais la raconter à mes potes.
5: Coucou, salut l'info, je m'appelle Julia, j'ai 11 ans et j'habite dans l'Oise.
3: Hello Julia.
5: Donc aujourd'hui, je vais vous raconter une blague. Il y a deux mouettes sur un bateau, il y a une baguette de pain. L'une commence à manger la baguette de pain et l'autre dit « On fait mouette mouette ?» Voilà, salut l'info, au revoir, j'adore votre émission.
1: Combien cette blague?
6: Bonjour, salut l'info, je m'appelle Nessim, j'ai 7 ans et j'habite à Gennevilliers.
3: Coucou Nessim.
6: Pourquoi faut jamais dire une blague à un ballon?
3: Parce que les ballons ne tournent pas rond.
6: Parce qu'il va exploser de rire. Salut l'info.
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0: applications sont vraiment super.
1: Dans les sons que je préfère, il y a un son que j'adore alors même qu'il n'annonce pas vraiment une bonne nouvelle. Ce son, c'est...
0: Berk.
1: Oh, alors non, pas celui-là, non. Non, moi, je veux plutôt parler de ce son-là. Est-ce que tu sais ce que c'est, ce son-là? Est-ce que tu le reconnais? Oui! C'est le son d'une sirène de pompier. L'alarme très très forte qui prévient les automobilistes que le camion va passer parce que, il doit aller sauver des gens et donc ils doivent se pousser. C'est un haut-parleur qui fait ce bruit. Mais parfois, pour rigoler, je me dis que c'est dommage que ce ne soit pas une vraie sirène qui fasse ça. Tu sais, en haut du camion, dans un petit aquarium, on installerait une dame avec une queue de poisson, un soutien-gorge en coquillage et des cheveux avec des algues dedans qui crieraient.
2: Elle se cache là, je suis pressée.
1: Ce son, quand on l'entend, on veut voir le camion des pompiers. Alors on attend. On attend, on regarde partout et d'un coup, zou ! Il passe super vite. Rouge et jaune fluo, flambant neuf. Oh là là, c'est beau.
0: Waouh !
1: Tu l'as compris, aujourd'hui, on va parler des camions de pompiers.
0: Trop cool !
1: Sauf que des camions de pompiers, il y en a de toutes sortes. Il y a le camion avec la grande échelle. Les camions pour éteindre les feux de forêt. Les camions pour les feux dans les aéroports. Les camions pour les accidents de la route. Ceux pour sauver les gens qui se sont fait mal en se cassant la margoulette. Etc, etc, etc. Alors pour cet épisode de mini vulgaire, j'ai dû en choisir juste un seul.
0: Oh non.
1: C'était pas facile, mais j'ai choisi celui qui combat le feu. Roulement de tambour, c'est le...
3: Fourgon Pompton.
1: Alors j'ai choisi pour deux choses. D'abord parce que son nom est marrant,
4: Fourgon Pompton.
1: C'est rigolo, surtout que pour aller plus vite, les pompiers l'appellent le FPT. FPT, ce sont les trois premières lettres des trois mots fourgon, pompe et tonne. Et puis FPT, c'est rigolo aussi parce qu'on dirait que ça dit elle fait péter.
0: N'importe quoi.
5: Marine, arrête.
1: Bon. La deuxième raison pour laquelle je l'ai choisi, c'est que... c'est le plus connu, quoi. Ce camion-là, c'est une star, surtout pour vous, les enfants.
0: Trop cool.
1: Un fourgon Pompton ressemble à une grosse brique rectangle avec six roues, une échelle sur le toit et des gros tuyaux jaunes enroulés à l'arrière. On trouve souvent deux rouleaux qui contiennent chacun 200 mètres de tuyaux, soit un total de 400 mètres. En gros, c'est beaucoup de mètres de tuyaux. C'est très très long. C'est pas des tuyaux, c'est des tuyaux. À l'avant, il y a une partie pour le conducteur et un autre pompier dont le travail est de coordonner l'équipe. Ça veut dire être le chef, donner des ordres et vérifier que tout le monde fait bien ce qu'il a à faire. Donc la prochaine fois que t'as un copain qui fait son commandant ou une copine qui fait sa commandante, tu pourras lui dire « Mais allez là ! Arrête de coordonner l'équipe là ! S'il te plaît, on t'a pas demandé !» Il y a aussi une partie du camion qui est consacrée au reste de l'équipage. Quand ? À la caserne des pompiers, l'alarme sonne pour annoncer qu'il faut partir en intervention. Les pompiers ne réfléchissent pas. Ils lâchent tout ce qu'ils font et ils courent dans le camion, alors même qu'ils ne sont pas encore prêts. Heureusement, ce qui est génial, c'est que le FPT est conçu pile poil pour que les pompiers puissent finir de se préparer sur le chemin. Imagine si ça faisait pareil quand tu allais à l'école le matin. Ton réveil sonnerait très fort. Tu foncerais dans la voiture encore en pige, et là, pendant le trajet, faudrait que tu t'habilles, que tu petit-déjeunes,
6: et que tu te laves les dents pour être prêt à rentrer dans ta classe.
1: Ça serait pas pratique, hein? Avec ton parent à l'avant qui coordonnerait l'équipe. Et n'oublie pas de te rincer la bouche quand tu arrives dans la classe de Madame Lebrun, mon amour.
7: Oui, maman!
1: Les pompiers travaillent à plusieurs, ensemble, et sont entraînés pour se passer le relais et se soutenir, parce que quand on fait les choses à plusieurs, eh bien, on est plus fort. Il y a rarement des pompiers qui travaillent tout seuls. Dès que le camion arrive sur le lieu de l'incendie, il y a deux équipiers qu'on appelle le binôme d'attaque qui attaquent le feu. Et puis, il y a aussi deux équipiers qu'on appelle le binôme d'alimentation qui se chargent de raccorder le camion à une borne incendie dans la rue. Ou un fleuve. Ou même parfois, il arrive que les pompiers aillent chercher de l'eau dans les piscines, mais ça, c'est quand ils en ont vraiment besoin. Hein. Donc imagine, toi t'es là, tu joues dans une piscine, tu te dis...
6: J'ai chaud, mais je m'éclate. Ah, je vais siroter une petite grenadine. Oh là là là là, c'est drôlement agréable, hein. Bon, je sais pas nager, mais c'est sympa, hein.
1: Et là, t'as deux pompiers qui doivent puer parce qu'ils doivent sérieusement transpirer sous leurs habits de pompiers. Ils débarquent et ils disent
4: « Impoussez-vous, et nous avons besoin d'eau !»
1: Après, ils prennent toute l'eau de ta piscine et toi, t'es au milieu de ta piscine vide, sur ta bouée avec tes lunettes de soleil.
6: Et comment je fais pour sortir maintenant?
1: Bah, t'as qu'à appeler les pompiers.
4: Non, pas les pompiers!
1: À l'arrière du camion, il y a une grosse citerne. C'est un petit peu comme un réservoir, un grand bidon d'eau qui pèse au moins une tonne. Une tonne, c'est très lourd, hein. C'est le poids d'une girafe. Les fourgons pompe-tonnes peuvent contenir entre 1 et 6 tonnes d'eau, donc imagine, c'est entre 1 et 6 girafes, c'est beaucoup, hein.
0: Waouh.
1: Néanmoins, sache qu'on n'envoie pas forcément de l'eau pure sur le feu quand on essaye d'éteindre un incendie. Non. On peut mettre aussi certains produits dedans pour que cette eau devienne une sorte de mousse qui éteindra plus facilement les flammes. Cette mousse aussi se trouve dans un réservoir, dans le FPT. Et puis sinon, ben, y a plein de petits recoins dans le camion. Plein de petits placards pour ranger les plots de signalisation orange, par exemple. Ou un ventilateur. Ou bien sûr, les lances que les pompiers accrochent ensuite aux tuyaux pour envoyer de l'eau. Il y a des caisses partout. Il y a même un coin avec des balais ou un autre avec un petit miroir, de l'eau, du savon pour se nettoyer les mains et le visage après une intervention. Et il y a aussi, bien sûr, des échelles sur le toit. Ces échelles peuvent permettre aux pompiers de monter très haut, jusqu'au 4e étage des immeubles. Pour les incendies qui se déclarent plus haut, il y a des petites échelles qui s'accrochent partout, mais c'est très dangereux. Les pompiers sont des vrais acrobates. Et puis, s'il faut aller encore plus haut, eh bien, il y a un camion spécial qui sert juste pour amener la grande échelle. Mais revenons à notre camion pompe-tonne, notre FPT. Une fois que l'intervention est finie, le camion reste sur le lieu de l'incendie pour se re-remplir d'eau et être prêt à repartir tout de suite en mission. C'est un outil génial, mais sache que les camions de pompiers n'ont pas toujours existé.
0: Ah bon ?
1: Avant, dans le passé, jadis, précédemment, genre il y a longtemps, tellement longtemps que même ton papy ou ta mamie n'était pas né, les voitures n'existaient pas. Donc, quand il y avait un feu pour l'éteindre, eh bien, il fallait aller chercher de l'eau dans les fleuves ou les rivières, remplir les seaux et les apporter pour essayer d'éteindre les flammes. C'était quand même très dangereux. Vers 1700, on a inventé une machine qui s'appelait la pompe au bras et qu'on apportait sur les lieux des incendies avec des chevaux. C'était vert et noir et sur 4 grosses roues, il y avait une petite cuve d'eau avec des poignées énormes sur les côtés pour faire entrer et sortir l'eau. Et comme les hommes qui l'activaient pompaient avec les bras, eh bien les pompeurs sont devenus les pompiers. C'est incroyable, non?
0: Trop cool!
5: C'est génial!
1: Aujourd'hui, il existe des petits robots qui vont dans les incendies, vous savez, là où les pompiers ne peuvent pas aller parce que, waouh, c'est vraiment trop dangereux. Ils sont téléguidés et envoient de l'eau pour éteindre le feu à distance. C'est un robot comme ça qui a aidé à éteindre l'incendie de Notre-Dame de Paris.
0: Waouh, je savais pas.
1: En tout cas, heureusement que les pompiers sont là pour nous sauver avec leur camion qui pète et leur girafe d'eau.
0: T'es sûr? T'es sûr?
1: Pardon, avec leur FPT et leur grosse réserve d'eau. Voilà, ça c'était les camions de pompiers, mais en mini vulgaire. Mini vulgaire, un podcast France Inter de Marine Baousson, réalisé par Josépha Lebrun, à la prise de son c'est Tilaï Ravu, et au mixage, Paul Percheron.
0: Et n'oubliez pas de vous brosser les dents tous les jours, c'est super important. Bisous.
5: Bisous.
7: Bisous.
8: Allez, au lit.
9: Papa, tu me racontes une histoire?
8: Ok, bon. Alors, un conte de fées.
9: Ah non, pas un conte de fées, ça va être l'horreur.
8: Ah non, mais celui-là, il est très cool. T'inquiète.
9: Ah bon?

0: l'hémoglobine.
1: Il était une fois une jolie petite fille qui se promenait dans la forêt.
2: Ah oui, elle vient d'être abandonnée par ses parents, elle va mourir de faim, c'est classique.
1: Non, pas du tout. Elle se balade et marche d'un bon pas car il ne fait pas très chaud dans ce sous-bois.
2: Ah oui, elle va brûler ses allumettes pour se réchauffer mais finira par mourir de froid.
1: Mais non, figure-toi qu'elle se rend dans la joie et la bonne humeur chez ses grands-parents et...
2: Bien sûr. Et sa grand-mère est un loup déguisé, elle va se faire dévorer, c'est couru d'avance.
1: Absolument pas, tout va bien. Elle arrive à la porte de la demeure, une maison qu'elle adore.
2: Oui, parce qu'elle est en pain d'épices la baraque. Sauf que sa mamie est une sorcière et va la bouffer, c'est signé.
1: Oh, c'est pénible à la fin.

0: La petite fille toque à la porte et c'est son grand-père avec sa grosse barbe qui lui ouvre.
1: Oui, sa grosse barbe bleue, elle va découvrir les corps de ses précédentes épouses accrochés au mur, je connais.
0: N'importe quoi, l'autre. Non, non, elle découvre avec joie qu'autour de la table, ses deux sœurs sont présentes.
1: Ah oui, ses deux sœurs super méchantes qui l'humilient constamment et la font dormir dans le grenier, je
0: crois. Mais non, sa maman n'est pas là, mais il y a son cher et tendre papa également.
1: Oui, elle va prendre ses jambes à son cou parce que sa maman est morte et son père veut l'épouser.
0: Bah, ça m'aurait étonné, tiens. Non, sa maman est en retard, c'est tout. C'est son anniversaire, enfin. Il y a un gâteau sur la table, c'était une surprise.
1: Oui, et le gâteau.
0: Mais non, non, le gâteau est très bon, hein, et pas empoisonné.
1: Ah, dommage.

0: Une histoire simple, joyeuse, une petite fille qui va fêter son anniversaire chez sa grand-mère, c'est tout.
1: Ouais, je suis un peu déçu, quoi.
0: T'es déçu, mais tu t'attendais à quoi?
1: Je sais pas, un ogre, un peu de bidoche, quoi.
0: Bah oui, t'as raison, pour

0: Et par exemple, à la fin, tout le monde meurt.
1: Dis donc, mon chou, là, c'est une obsession chez toi, non?
0: Non, mais...
1: Tu m'inquiètes.
0: Ce serait efficace, quoi, tu vois.
1: Va dormir.
2: Bon, ok. Ah oui, en plus, c'est la fin de l'album, dis donc. Allez, bonne nuit.
3: Et cette chanson, tu l'as dans ta playlist ?

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0: Ah, moi j'aime bien.
1: Ah, je crois qu'on va bien encore un petit peu. Hein.
0: Oh,
1: ça,

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3: Et coucou les petites curieuses et les petits curieux, on ausculte les pieds, les genoux, les mains et même les nez crochus.
4: Bonjour, je m'appelle Maya, j'ai 5 ans, je voudrais savoir comment les verrues vont dans le corps des humains. Au revoir, c'est Maya.
3: Eh oui Maya, on a bien entendu ton prénom, merci pour ta question. Comment les verrues vont dans le corps des humains? Ouh les verrues, il y a des gens qui feraient burk. Dermatodré, vous êtes dermatologue, c'est-à-dire que vous êtes médecin spécialiste de la peau. Est-ce que vous faites burk quand vous voyez des verrues? Non.
5: Ah non, les verrues c'est normal, j'en vois plein et puis ça touche vraiment tout le monde, des plus petits aux plus grands. Donc les verrues elles vont pas exactement dans le corps, je dirais qu'elles vont plutôt sur le corps parce qu'en fait elles sont dues à des virus qui s'appellent les papillomavirus. Ou HPV, Human Papillomavirus, sont des virus qui sont très très fréquents, que tous les êtres humains rencontrent au cours de notre vie. Et il en existe une centaine de numéros différents. Donc on peut tous les rencontrer, ils s'installent sur la peau et ou sur les muqueuses. Les muqueuses, ce sont les zones de notre corps qui sont en contact avec l'extérieur mais qui sont humides, par exemple dans la bouche, au niveau de l'entrejambe. Et selon les variétés de papillomavirus, il y en a qui touchent la peau, il y en a d'autres qui touchent les muqueuses. Quand le virus s'installe dans la peau, dans l'épiderme, il va entraîner un épaississement de l'épiderme. Ça augmente en épaisseur et donc c'est ça la verrue qu'on voit à l'œil nu, donc qui peut être au niveau de la peau ou des muqueuses.
3: Il arrive comment ce papillomavirus sur notre pied ou sur notre genou ou sur nos doigts là, quand
5: il arrive par contact avec la peau d'une autre personne qui en a sur sa peau, même sans s'en rendre compte, sans avoir des verrues présentes, visibles. On peut avoir du papillomavirus sur soi et c'est même le cas le plus fréquent. Donc ça peut être soit par contact avec la peau ou les muqueuses de quelqu'un qui en a sur lui, ou bien par contact avec des surfaces, des objets contaminés.
3: Juste le contact. Donc là, juste si je touche par exemple la table sur laquelle on est, je touche quelqu'un, il y a une verrue, il peut y avoir une verrue après sur ma main?
5: Si vous avez une porte d'entrée, c'est-à-dire s'il y a d'une part beaucoup de verrues sur la surface et que vous avez une petite plaie et puis que vous allez bien frotter votre plaie sur une surface contaminée, c'est possible.
3: Ah, il faut une plaie quand même. Il faut qu'il y ait une porte d'entrée pour le virus. Ouais.
5: Au niveau des muqueuses, la porte d'entrée, elle est naturelle parce que la muqueuse, c'est un tissu qui est plus fragile.
3: Et qu'est-ce qu'il y a à l'intérieur? C'est que de la peau ou il y a un peu de liquide dedans?
5: Il n'y a pas du tout de liquide. C'est pas comme un kyste ou un abcès. On ne peut pas la percer et vider un contenu à l'intérieur. C'est juste l'épiderme qui est beaucoup plus épais à cet endroit-là. Donc plus de couches d'épiderme et puis plus de petits vaisseaux sanguins justement pour nourrir cet épiderme qui est plus gros. Et les cellules à l'intérieur, elles sont forcées par le virus à fabriquer du virus elle-même. Donc,
3: et c'est pour ça qu'on n'arrive pas à les enlever beaucoup?
5: En fait, on n'a pas de médicament antiviral disponible contre les papillomavirus. Donc, on n'a que des moyens de destruction mécanique avec de l'azote, donc du froid, ou des produits acides qui vont diminuer l'épaisseur de la verrue. Mais on n'a pas de médicaments contre vraiment la cause, c'est-à-dire le papillomavirus.
3: Et il y a des gens qui sont plus sensibles, enfin qui en attrapent beaucoup et puis d'autres jamais?
5: Tout à fait. On peut avoir une prédisposition génétique ou bien on peut avoir une prédisposition de terrain. D'abord, quand on est enfant, tous les enfants attrapent plus de verrues parce que leur immunité, leur défense, leurs globules blancs sont moins habitués à rencontrer ces virus-là. Donc leur immunité laisse faire. Et en général, les verrues, elles disparaissent spontanément dans les mois ou les années qui suivent leur apparition parce que le corps se rend compte qu'il y a un petit problème et l'élimine tout seul. Puis il y a d'autres facteurs favorisant un peu de terrain, comme le tabac ou des maladies qui diminuent l'immunité, qui peuvent faire qu'on a plus de verrues à l'âge adulte aussi.
3: Mais ça finit par partir à un moment.
5: Ça finit toujours par partir spontanément. Donc, on a des moyens de destruction mécanique pour les temporiser, mais il faut être un peu patient.
3: Et il existe aussi un vaccin contre les papillomavirus qui peuvent être dangereux, parce qu'il y en a, recommandé pour les filles et les garçons de 11 à 19 ans. Salut les matelots!

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Au cinéma. Salut, petites oreilles. Dans cet épisode, tu vas entendre la musique du cinéma. Une musique qui sent bon l'aventure, les histoires d'amour et le pop-corn. Alors, rejoins-nous, la séance va bientôt commencer.

Aujourd'hui, c'est samedi. Octave et Mélo ont prévu d'aller au cinéma. Ils attendent ce jour depuis au moins très longtemps. Ils vont enfin aller voir le dernier dessin animé dont tout le monde parle à l'école. En route ! Youpi ! Les voilà devant le cinéma. « Deux places, s'il vous plaît !» demande Mélo sur la pointe des pieds. La dame au guichet leur indique la salle. Numéro 3. Pour y aller, il faut passer devant le stand des confiseries. Impossible de résister. Avec leur argent de poche, chacun s'achète une boîte de pop-corn. Sucré pour Mélo, salé pour Octave. La vie est belle. Octave et Mélo poussent la double porte pour accéder à la salle numéro 3. Elle est déjà bien remplie. En balayant la salle du regard pour trouver une place, Octave et Mélo en trouvent deux pile au milieu. Trop de chance. Ils se faufilent pour les rejoindre.

Le son est très fort. Et après, plus du tout. Ça surprend Octave et Mello. Pour se parler pendant le film, ils vont vraiment devoir chuchoter et faire bien attention de ne pas déranger leurs voisins. Tu sais chuchoter, toi aussi ? Vas-y, montre un peu comment tu fais. Tu peux dire n'importe quoi, par exemple, une fourmi de 18 mètres avec un chapeau sur la tête. Ça n'existe pas. À ton tour, du bout des lèvres, le plus doucement que tu peux. Comme si tu parlais à une fourmi, justement. Une fourmi de 18 mètres avec un chapeau sur la tête. Ça n'existe pas. Encore plus bas. Super! Personne n'a rien entendu et les spectateurs dans la salle de cinéma sont toujours aussi concentrés sur le film. Il faut dire que c'est un moment très émouvant. L'héroïne du dessin animé qui avait perdu son chien le retrouve blessé dans un parc. Est-ce qu'elle va pouvoir le sauver ?

Octave tourne la tête. Mello est en larmes. C'est plus fort que lui, les siennes se mettent aussi à couler à grosses gouttes sur ses joues. Finalement, le chien n'avait rien de grave. Et tout est bien qui finit bien. La salle se rallume et il n'y a aucun bruit. L'émotion a gagné tout le public. Octave et Mello sont les derniers à partir.

Il fait déjà nuit. Nos deux héros rentrent chez eux un peu tourneboulés. Ils se consolent en se donnant la main. Heureusement, ce n'est que du cinéma.

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1: Bonjour, vous êtes sur la boîte à blagues.
2: Laissez votre message après le...
3: Avec une petite devinette pour commencer.
4: Bonjour, salut l'info. Je m'appelle Adèle, j'ai 7 ans et j'habite à Saint-Claude dans le Jura. Je vais vous raconter une blague. Un chien blanc entre dans la mer Noire. Comment en ressort-il ?
3: Je ne sais pas.
4: Mouillé ? Au revoir, salut l'info.
5: Je la connaissais pas celle-là et je valide.
6: Je m'appelle Margot, j'ai 7 ans, j'habite à Biarritz. Aujourd'hui, je voudrais vous faire une blague. Quel est le gros mot préféré des musiciens ?
3: Alors là, aucune idée.
6: Flûte !
7: Elle est rigolote, celle-là.
8: Bonjour, je m'appelle Evan, j'ai 11 ans, j'habite à Nouméa, en Nouvelle-Calédonie. J'ai une blague à vous raconter. La maîtresse de Toto qui dit à Toto, « Toto, récite-moi le verbe marcher au présent de l'indicatif. Je marche, tu marches, il marche. Toto, tu peux aller un peu plus vite, s'il te plaît ? Nous courons, vous courez, il court. Merci, j'adore votre podcast. »
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2: Les contes de la Maison Ronde. Brundibar. Chapitre 3. Le petit moineau bat des ailes pour porter la nouvelle. Pepicek et Aninka ont été chassés du marché. Parce qu'ils riaient, parce qu'ils chantaient, parce qu'ils n'avaient pas un sou. C'est Brundibar qui a appelé la police. Il ne veut pas d'enfants dans les pattes. Il ne veut pas de concurrence. Il ne veut pas partager la rue. Il croit que le monde lui appartient, Brundibar. Mais pas question de le laisser faire. Face à une telle injustice, le moineau conteur décide d'intervenir.
3: Venez, mes amis à poil, venez. Nos enfants préférés ont besoin de notre aide. Chien, chat.
4: Nous voici, amis à plumes. Nous avons tout vu de notre regard perçant. Nous n'aimons pas Brundibar et préférons les enfants.
5: Foi de moi, nous allons rétablir la justice. Nous vous aiderons dans votre mission.
4: Azor a raison. Nous allons mettre Brundibar au tapis. Mais nous ne sommes pas nombreux.

0: Chat, chien, mes amis, allons chacun chercher les enfants que nous connaissons. Les enfants comprennent encore notre langage, ils nous écouteront. Nous les convaincrons. Ils nous suivront. Nous allons mener une révolution d'enfants. Nous allons faire triompher la justice.
1: Tu es malin, moineau.
2: C'est parti!

Alors que nous devisions, les enfants se sont endormis. Nous avons demandé à la lune de les bercer dans ses bras, qu'ils soient reposés pour la journée qui nous attend.

L'étoile du matin. L'étoile du matin. Debout, chat et chien. Notre grande journée arrive, compagnon.

chat et chien s'étirent en bâillant. Tous deux câlinent les enfants. Moi, je suis déjà loin. À tire-d'aile, je trace les quatre horizons. Je dois alerter tous les enfants des environs.

0: Et c'est sur cette nuée d'enfants accourant de partout que nous refermons cet épisode. Tremble, Brundibar. Ta tyrannie ne va pas durer.
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0: Et coucou les petites curieuses et les petits curieux, bouchez-vous le nez.
1: Bonjour, je m'appelle Basile, j'ai 4 ans et demi. Pourquoi quand on pète, ça sent très mauvais? Merci de me répondre.
0: Et c'est avec plaisir qu'on te répond, Basile. Pourquoi quand on pète, ça sent très mauvais? Je crois que c'est assez clair comme question. Raj Gurdon, vous qui êtes neurobiologiste, spécialiste des odeurs, qu'est-ce que vous en pensez? Qu'est-ce que vous pouvez nous expliquer là-dessus?
2: Alors déjà, je pense, Basile, que tous les pétous que l'on fait ne sentent pas mauvais. Certains vont sentir mauvais et d'autres pas. Je vais t'expliquer pourquoi, mais déjà, il faut savoir que petit et grand, tout le monde pète. Et on est obligé de péter parce que ça fait partie de notre digestion. La digestion, c'est quand on va casser les aliments que l'on mange et qu'on va en faire des tout petits morceaux dans notre appareil digestif. Notre appareil digestif, c'est notre estomac et nos intestins. Et à cet endroit-là, il y a énormément de petits microbes que l'on appelle des bactéries. Et ces bactéries-là, quand elles vont nous aider à casser les aliments en tout petits morceaux, elles vont aussi libérer des odeurs qui ne sentent pas bon. Et ces odeurs-là, ça peut être marqué avec des odeurs de soufre. Alors le soufre, c'est l'œuf pourri. Ça peut être marqué avec des atomes d'azote. Les atomes d'azote, ça va être le poisson pourri. Et il peut y avoir même des odeurs acides qui ressemblent à des odeurs de fromage. Donc tu peux voir que parfois, il y a certains pétous qui vont faire vraiment, vraiment le pétou atomique qui va être extrêmement mauvais au niveau des odeurs. Et ça aussi, ça va dépendre de ce qu'on mange. C'est-à-dire que si on mange, par exemple, beaucoup de curry, beaucoup d'asperges, beaucoup d'aliments qui sont très très forts, ça va faire partie de ces pétous-là et donc il va y avoir une odeur très caractéristique, très puissante de nos pétous.
0: Et alors qu'est-ce qu'il faut manger pour que ça pue pas quand on pète?
2: Ah, bah alors il n'y a pas forcément quelque chose de spécial à manger pour empêcher les bactéries, ces microbes de nos intestins de fonctionner, mais en fait, si on mange de façon très diversifiée, notamment si on ne mange pas que de la viande, les pétous vont être effectivement avec une odeur, moins désagréable.
0: Et alors, autre question, parce que les proutes fascinent les enfants, entre autres, hein, on en reçoit beaucoup des questions. Pourquoi l'odeur de ceux des autres nous dérange alors qu'on supporte peut-être davantage les nôtres?
2: Alors, nos pères, nous, font partie de nos odeurs corporelles, comme les odeurs que l'on a sur notre corps. Donc, on les connaît, on les admet, on les supporte. Par contre, chez les autres, c'est les odeurs des autres, du corps des autres. Donc, on ne les connaît pas. Et là, ça peut effectivement être très, très dérangeant.
0: Et il n'y a donc plus qu'à retenir sa respiration. Oh là là, c'est horrible.
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0: Ok, note, tous les snowflakes.
1: 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Allez, on s'écoute une petite bestiole.
2: Quelle bestiole as-tu choisi? On dirait des couinements. Une souris. Oh, je reconnais les cris de ma voisine du rez-de-chaussée, Nadia. Elle a dû se retrouver nez à museau avec notre petite bestiole. Descendons vite.
3: La, la, la.

0: Ah, mais la voilà, notre souris grise. Elle sort de la cuisine et elle file comme une flèche dans la salle de bain.
1: On l'appelle aussi souris domestique, car elle vit souvent dans les maisons. C'est une petite bestiole pas plus grande qu'un tube de dentifrice. Ses yeux sont noirs et ses larges oreilles rondes et roses. Son museau pointu est doté de longues moustaches que les scientifiques appellent vibrisses. Sa queue est fine et presque aussi longue que son corps. C'est l'un des mammifères les plus répandus sur Terre avec le rat, qui lui ressemble, mais qui lui est beaucoup plus gros.
0: Qu'est-ce qui te fait rire comme ça, petite souris ?
2: J'étais en train d'essayer d'attraper une miette de gâteau coincée sous le radiateur quand Nadia est entrée. Elle a allumé la lumière, elle m'a vue et... T'aurais vu sa tête ? On aurait dit un poisson rouge qui avait avalé son bocal.
0: Je croyais que les souris étaient craintives.
2: C'est vrai, à la maison, ce sont des petites flippettes. Mais pas moi, et surtout pas avec Nadia. Je pèse 25 grammes toute mouillée. Et Nadia, cette géante d'au moins 60 kilos, saute au plafond dès qu'elle m'aperçoit. Ah, les humains sont vraiment toc-toc.
1: Je ne pense pas que Nadia soit toc-toc. Par contre, il y a de grandes chances qu'elle soit musophobe. La musophobie est la peur intense et irrépressible des souris et de tous les rongeurs en général. Cette phobie est souvent due au fait que les souris sont sales, qu'elles transmettent des maladies et se reproduisent vite et beaucoup. Et puis le musophobe les imagine surgir à tout moment d'un recoin sombre et... Oh !
2: Je rigole, mais c'est pas drôle. Avant, c'était le paradis des souris ici. Maintenant, c'est l'enfer et le royaume de la Javel. Avant, quand Nadia mangeait un croissant, elle laissait des miettes partout. Ça nous faisait la semaine. Puis elle a découvert qu'on vivait là. Elle s'est mise à tout nettoyer tout le temps, à boucher les trous de nos terriers, à poser des pièges atroces. Elle vaporise même de l'amande poivrée verte. Elle nous a déclaré la guerre alors que nous, on fait rien de mal. À part quelques petites crottes par-ci, par-là.
0: Quelques petites crottes, hein?
1: Une souris peut produire 80 crottes par jour. En plus, elles sont incontinentes. C'est-à-dire que leur pipi coule constamment, laissant derrière elles une piquante et très désagréable odeur d'ammoniac. Vous êtes combien à vivre ici ?
2: 12 max, aujourd'hui en tout cas, mais demain, qui sait, va...

0: 30, 40. J'ai toujours rêvé d'une famille nombreuse. Je peux avoir 150 souriceaux par an. Alors tu vois, c'est pas impossible. Allez, il n'y a rien ici. Je file au salon.
1: Notre petite souris effrontée sort à toute vitesse de la salle de bain. Elle s'oriente en longeant les murs grâce à ses moustaches.
0: J'avais bien trouvé quelque chose à me mettre sous les incisives.
2: Comme tous les rongeurs, la souris a deux paires d'incisives. Celle-ci continue de pousser tout au long de sa vie. Mais pour qu'elle reste courte et tranchante, il faut que la souris ronge. Alors elle ronge de tout. Meubles, câbles, cartons, fils électriques. Et elle adore ça. La voilà dans le salon. Elle s'arrête devant un petit tas de graines.
0: Oh, Denis, please. Elles sont de quelle couleur, ces graines?
1: La souris ne voit pas les couleurs.
2: Elles sont rouges.
0: Thank you. Oh, alerte poison. On se taille. Je sens quelque chose. Oh, ça pue les pieds, mais ça se mange. J'ai bien peur que ce soit ce que je crois que c'est. Mais qui ne tente rien ne mange rien.
1: Elle court jusqu'à l'autre bout de la pièce et se poste devant un morceau de camembert.
0: J'en étais sûre, encore du fromage. Bon, je ne suis pas fan du fromage, mais comme il n'y a que ça...
2: Stop! Je te déconseille de toucher à ce fromage. D'abord parce que ce n'est pas bon pour toi, c'est trop mou, trop riche, et puis...
0: Oh, c'est pas grave.
2: Non! Il est posé sur une souricière, un piège à souris.
0: Oh, Jésus-Marie-Souris, merci, Denis. J'ai trop faim. Mon ventre écrit farine. Et j'ai crié, crié, farine, pour qu'elle revienne. Oh, c'est la fin, Denis. Nadia a gagné. Je meurs. Je suis morte. Et je ne suis plus. Je fus. J'étais. Denis.
2: Oui?
0: Tu pourras dire aux souris de mon lit que je me suis battue jusqu'au bout, comme une lionne. Je leur laisse toute ma collection de câbles à ronger anti-stress et ma souris d'ordinateur préférée. Adieu.
2: T'exagères pas un peu? Tu ne bois quasiment pas et tu n'as besoin que de 3 grammes de nourriture par jour. Ça doit pas être si difficile à trouver, 3 malheureux grammes.
0: Je sais, mais je te jure, c'est plus propre ici qu'un bloc opératoire à l'hôpital.
2: Tu as essayé les tiroirs de la cuisine?
0: J'ai tout essayé. Tu me prends pour qui? Une souris verte qui courait dans l'herbe.
1: Oh, elle se met à courir jusqu'à la table basse.
0: Nadia aura peut-être oublié de passer l'éponge. Dieu des souris, je t'en prie. Un grain de raisin, un bout de céleri, même un vieux gaffard, je prends. Et je te jure de ne plus dire crotte et de ne plus faire peur à Nadia exprès. Je serai gentille comme une gerbille.
1: Elle saute sur la table et cherche partout en reniflant.
0: C'est pas possible. Rien, rien, rien. Crotte, crotte, crotte. Comment je vais faire, moi, pour nourrir mes enfants, mes petits-enfants, mes arrière-petits-enfants? Pourquoi vous nous persécutez, les humains? Après tout ce qu'on fait pour vous, quand je pense à mes sœurs qui chaque jour donnent leur vie pour sauver les vôtres dans vos laboratoires de la mort.
2: En effet, la souris domestique et sa variété d'élevage, la souris blanche, sont utilisées par l'homme comme animal de laboratoire pour faire avancer la recherche scientifique, tester les médicaments et guérir des maladies.
0: Vous pourriez nous dire merci.
2: Les souris n'ont pas toujours été considérées comme nuisibles. Au cours de l'Égypte antique, on considérait qu'elles étaient dotées de pouvoirs surnaturels. Elles étaient vénérées, craintes ou maudites, mais toujours respectées.
0: Oh, oh mon Dieu! Chaton dans l'immeuble!
2: Un chaton, qu'est-ce que c'est?
0: Chaton! C'est un démon! On le reconnaît à ses oreilles pointues comme les cornes du diable. Tu l'entends? Il approche à pas de velours.
2: La souris a une ouïe excellente. Elle peut bouger ses oreilles indépendamment l'une de l'autre, dans toutes les directions, et percevoir des sons qui ne sont pas audibles pour l'oreille humaine.
0: Jésus-Marie! a pris un chaton. C'est vraiment pas du jeu. À plus, Denis, je lève le camp, je capitule. Hip hip hip, les souris, on déménage.
1: La souris s'enfuit comme une fusée. Elle disparaît dans son trou. Elle va sûrement chez Martin, le voisin de Nadia. Alors, petite souris, ce nouvel appartement ?
0: Génial et horrible.
2: Pourquoi ? Le propriétaire fait trop le ménage, lui aussi ?
0: Martin ? Le ménage ? Ah, je ne crois même pas qu'il sache se servir d'un balai serpillière.
2: Bah alors c'est formidable.
0: Oh non, c'est pas formidable. Il ne mange que du burger tout pourri.
2: Bah c'est mieux que rien, non ? Allez, souris !
0: Souris toi-même ! Parce que je suis une souris et je dois manger de la face crotte. Pourquoi j'aurais pas le droit à mes 5 fruits et légumes par jour, moi aussi? Et puis, Nadia me manque. Ça me ronge. J'avais jamais fait autant d'effets à quelqu'un. Peut-être que je lui manque aussi.
2: Sans vouloir te blesser, ça m'étonnerait beaucoup.
0: Ah bon? Je crois quand même qu'on va redéménager. Mon vrai chez moi, c'est chez elle.
2: Et le chat?
0: Oh, chaton. J'en fais mon affaire. C'est quand même grâce à nous qu'ils vivent dans les maisons. Ah, bah oui. C'est pour se débarrasser de nous que les humains ont domestiqué les chats. Je vais lui apprendre le respect et la gratitude, moi. C'est décidé. Je fais ma valise. Hip hip hip les souris, on redéménage. Kiwi ! Salut, Denis !
2: Salut, petite souris. Je sens qu'elle ne sera pas la seule à faire ses valises. Pauvre Nadia.
0: Et au pire, Denis, je viendrai chez toi.
2: C'est comme... Enfin, je sais pas... Comment dire? Ah, ça n'a pas été long. Au cours de cette aventure, nous avons appris que certains humains étaient musophobes. Ce qui signifie qu'ils adorent les souris, ont peur des souris, mangent des souris. Bravo ! Oui, ils ont peur des souris. Ça sentait l'ammoniaque comme aventure, mais c'était bestiolement génial.
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3: Bonjour, mon nom c'est Léo, j'ai 9 ans et j'habite à côté de San Francisco. Et ça, c'est ma meilleure blague. C'est quoi les deux plus dangereux animaux du monde? Ben, un serpent et un tortue. Un serpent, que ça va te serrer et après, ça va te prendre. Un tortue, parce que premier, ça va te tordre et après, ça va te tuer.
4: Ah mais oui, le serpent, il serre et il pend. Et la tortue, elle tord et elle tue. Oh là là!
5: Je connaissais pas cette blague.
6: Bonjour, salut l'info. Je m'appelle Arthur, j'ai 9 ans et j'habite à Annecy. Voici ma blague. Pourquoi Harry Potter chuchote-t-il? C'est parce que Dumbledore. Bisous tout le monde et surtout à Sacha.
7: Elle est super cette blague.
8: Bonjour, je m'appelle Louise, j'ai 8 ans et j'habite à Pau. Voici ma blague. Aujourd'hui à l'école, j'ai appris à compter jusqu'à l'infini. Ça va être un peu long, mais je vous montre. 1, 6, au revoir.
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0: Coucou. Coucou.
1: Tu es là? Tu m'entends?
2: Alors ouvre grandes tes oreilles. Je vais te raconter une histoire.
1: Une histoire de tout doux, mon doudou. Tout doux, mon doudou, est tout chou, tout mou, tout fou. Il me suit partout. Tiens, le voilà. Mais qu'est-ce que c'est que ce bruit? Doudou, qu'est-ce que tu fais encore comme bêtise? Je crois que tout doux mon doudou a encore une fois fait tomber mes jouets. Tu sais, tout doux mon doudou fait tout tomber sur son passage. Il casse souvent des objets, mais il ne le fait pas exprès. Et ça ne sert à rien de le gronder. Il est comme ça. Il fait un peu n'importe quoi, mais je l'aime pour ça. 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Même pas propre du tout. Mais quand je mets mon nez dans son cou, quand je le renifle, c'est le bonheur. 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Il sent un peu le lait, le poulet, la banane et parfois le chocolat. 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Et quand il sent un peu le pipi, berk, berk, je l'aime aussi. Et toi, ton doudou, il sent quoi? Tu es là? Tu es toujours là? Avec moi? Tu veux savoir à quoi ressemble tout doux mon doudou? Écoute bien. Il a une grosse tête, un gros ventre, une grande bouche qui sourit, une petite oreille décousue, un œil colorié et une patte qui fait un drôle de bruit. Mais ça, c'est un peu à cause de moi. Quand je câline tout doux et quand je le serre très fort, il me chuchote des mots tout doux. Je t'aime, je t'aime, je t'aime. Je suis ton doudou et je serai toujours là avec toi. Et toi, ton doudou, il ressemble à quoi? Et si tu n'as pas de doudou, comment tu l'imagines? Moi, tu le sais maintenant, mon doudou s'appelle Toudou. Et le tien, il s'appelle comment? Grigou? Calou? Groupou? Koum-koum? Coton? Pompon? Ou qui pue trop? Et maintenant, c'est l'heure de danser. Avec tes pieds, avec tes mains, avec ta tête ou avec ton nez.

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3: Et coucou les petites curieuses et les petits curieux, faites sentir les mains pour voir si vous avez bien mis du savon.
4: Bonjour les petits bateaux, je m'appelle Augustin, j'ai 5 ans et demi. Je voudrais savoir pourquoi mes parents me disent à chaque fois de me laver les mains avant d'aller à table ou après être allé aux toilettes. Au revoir.
3: Ah, la corvée, hein, ça, de se laver les mains, ses parents alors. Augustin, c'est la chef de service du département des agents

0: infectieux à l'hôpital universitaire de Brest. Donc, spécialiste des microbes, les bactéries, les virus, tout ça, Geneviève Herry-Arnaud qui t'explique pourquoi tu dois donc passer par la case savon avant de manger. Où insistes-tu après les toilettes?
1: Alors ça, c'est un très bon conseil que donnent effectivement les parents. Se laver les mains avant de passer à table. Et en fait, le but de ce lavage de mains, c'est de se débarrasser des virus, des méchants virus qui peuvent donner des angines, des gastroentérites, voire le Covid. C'est vrai qu'au moment de la pandémie, on disait qu'il faut bien se laver les mains. Et en fait, le but de se laver les mains, c'est vraiment de se débarrasser des virus qu'on aurait contractés en touchant une surface ou en serrant la main de quelqu'un qui lui-même est infecté.
0: Et pourquoi faut le faire après être allé aux toilettes ou avant de manger précisément?
1: Alors après être allé aux toilettes, parce que justement quand on se nettoie les fesses, on peut souvent être en contact avec des virus qu'on a dans le tube digestif. Donc pour éviter de le passer à son copain, le moindre des choses c'est de voir les mains propres. Et donc avoir les mains propres, c'est sous-entendu avoir les mains sans virus.
0: Y compris après être allé faire pipi?
1: Alors, y compris, oui, de manière générale, dès qu'on touche, on va dire, la zone génitale, c'est bien de se laver les mains. Et avant de passer à table, puisqu'en fait, quand on va manger, quand on passe à table, quand on va déjeuner ou dîner, on va se mettre les mains souvent à la bouche. Et donc, on peut se contaminer si on a des virus sur le bout des doigts. Donc, c'est bien de se laver les mains pour se débarrasser de ces virus
0: et donc,
1: avant de passer à table.
0: Quand on se lave les mains avec du savon, on frotte, tatatac, on rince,
1: ouais.
0: Ça enlève quoi? Toutes les bactéries et tous les virus qu'il y a potentiellement
1: Alors,
0: sur nos mains?
1: Alors, ça enlève essentiellement les virus, certaines bactéries vont partir, celles qui sont très en surface, mais paradoxalement, moi je fais l'expérience de temps en temps avec les étudiants en médecine, eh bien ça peut faire ressortir un peu plus les bactéries qui sont dans les profondeurs, dans les cryptes de la peau.
0: Dans les cryptes de la peau ?
1: Voilà, dans les petits plis de la peau, il y a plein de bactéries, et quand on se lave les mains, bah finalement elles ressortent un petit peu plus. Mais le but d'un lavage des mains, ce n'est pas de se débarrasser de ses propres bactéries, c'est vraiment de se débarrasser de notamment des virus qu'on aura attrapés au contact de quelqu'un d'autre.
0: Donc on se lave les mains.
1: Donc on se lave les mains.
0: Voilà, et c'est valable aussi pour les grands. Hein. On vous voit ne pas le faire et nous refiler ensuite vos gastro. Non mais, salut les crados.

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Salut, petites oreilles. Dans cet épisode, tu vas entendre la musique de l'automne. Une musique qui sent bon le chocolat chaud et la tarte aux champignons. Alors, mets un gros pull et rejoins-nous. Aujourd'hui, c'est l'automne. Octave et Mélo se sont donné rendez-vous au pied de leur immeuble pour partir en balade. Direction la forêt. Ils sont tout contents. Quel magnifique spectacle quand ils arrivent aux abords du bois. Les feuilles des arbres sont de toutes les couleurs. Rouge, jaune, orange.

C'est aussi la saison des champignons. Octave et Mélo ont tout prévu. Ils ont chacun leur petit panier. Les voilà déjà en train de faire une belle cueillette. Des cèpes, des morilles et même une trompette de la mort. Yum!

tout d'un coup, le vent se lève et fait virevolter toutes les feuilles. Mais l'eau qui faisait une petite pause sous un arbre en est toute recouverte. Octave va l'aider en soufflant sur les feuilles. À toi de jouer. Souffle avec Octave pour donner un coup de main à Mélo. Tu prends plein d'air, le plus d'air que tu peux, et tu y vas. Encore. Encore plus fort. Encore, encore. Allez, souffle. Plus que tu peux, le plus que tu peux. Oh là là là là là là là là. Je crois qu'on a réveillé la tempête. Les paniers de champignons volent au vent. Les rafales emportent tout. Octave et Mélo commencent à avoir un peu peur. Et maintenant, voilà la pluie. Elle tombe à grosses gouttes.

pour les champignons. Vite, vite, les deux amis rentrent en courant chez Octave pour s'abriter et se réchauffer autour d'un bon goûter et d'un grand chocolat chaud. Ah.

La nuit est tombée. Mélo rentre chez elle. Elle a un peu le cafard. La journée est passée trop vite. Et demain, il y a école. Le meilleur moyen de faire passer son chagrin, c'est peut-être de le mettre en musique. Alors Mélo va dans sa chambre. Elle attrape son violoncelle. Elle imagine Octave à la guitare. Et elle se lance.

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3: Bonjour, je m'appelle Nélo, j'ai 11 ans et j'habite à Antibes. Et j'ai une devinette pour vous. Pourquoi les Bretons sont-ils tous frères? Vous ne savez pas? Pas qu'ils n'ont qu'un père.
4: Excellente. Et la ville de Quimper est d'ailleurs le chef-lieu du département du Finistère en Bretagne.
5: Je m'appelle Martial, j'ai 8 ans, j'habite à Auriol et j'ai une devinette. Comment s'appelle un chat dans l'espace?
4: Aucune idée. Faudrait que je demande à Thomas Pesquet.
5: Un satellite.
1: Je vais la raconter à mes parents.
4: La prochaine blague nous vient de Lina. Elle a 8 ans.
6: Un papier va dans l'eau. Il crie « J'ai papier !»
1: Trop bien cette blague. 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

Bonjour petits et grands scientifiques de France Musique. Dans ce nouvel épisode du Labo, nous nous intéressons à l'intelligence artificielle et à la musique. Les logiciels, les applications,

0: applications et les robots, peuvent-ils ou pourront-ils bientôt remplacer musiciennes et musiciens, compositrices et compositeurs? C'est le nouveau thème du labo. C'est parti, SOSO!
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0: Merci, SOSO! Et pour commencer sur la planète musique et technique, savez-vous ce qu'est l'intelligence artificielle? Nous entendons presque chaque jour cette expression, mais que signifie-t-elle vraiment? Et si je demandais justement à une intelligence artificielle de nous répondre? Cher IA, peux-tu expliquer à un enfant, en une phrase, qu'est-ce que l'intelligence artificielle?
3: L'intelligence artificielle, c'est comme un cerveau d'ordinateur qui apprend à faire des choses intelligentes. Un peu comme un robot qui apprend à réfléchir.
0: Ok, merci. Donc en somme, l'intelligence artificielle, c'est la capacité d'une machine ou d'un ordinateur, pour faire simple, à reproduire nos comportements à nous humains et particulièrement notre manière de penser, de raisonner et de créer. Pourquoi ? Pour nous aider dans nos différentes tâches quotidiennes. On retrouve l'intelligence artificielle partout. Par exemple, elle se sert d'algorithmes sur les réseaux sociaux ou sur les plateformes de streaming sur lesquelles on regarde des films ou des dessins animés. Vous l'avez peut-être déjà remarqué, en fonction de nos goûts et de nos habitudes, les plateformes nous proposent des vidéos et des contenus qui pourraient nous plaire. Mais ces derniers temps, l'IA est entrée encore un peu plus dans nos vies, avec des programmes capables de répondre à nos questions, des questions très pointues, qu'elles soient personnelles ou professionnelles. Elle sait rédiger des lettres, des analyses, des dissertations. Et bien entendu, elle permet de composer de la musique plus facilement. Faisons une petite expérience ensemble. Je suis face à mon ordinateur, sur une application de musique basée sur l'intelligence artificielle. Je vais lui demander de créer une chanson, là rien que pour nous et cet épisode du labo. Alors on y va. Compose un refrain pour enfants dans le style pop français électro pour les paroles, idées de l'exploration, de la science et de la musique. C'est parti, je valide. Et le tour est joué. J'ai une proposition. On l'écoute ensemble ?

incroyable. En quelques secondes, l'intelligence artificielle a composé ce refrain rien que pour nous. Est-ce parfait? Pour certaines oreilles, peut-être. En tout cas, on sent que l'IA, l'intelligence artificielle, a voulu créer une mélodie originale et entêtante. Mais entre nous, ce n'est pas tout à fait ce que j'aurais aimé composer si j'avais ce talent. Mais c'est vrai, en quelques secondes, nous avons tout de même une chanson. Alors, comment l'intelligence artificielle fait-elle pour composer et en si peu de temps? Pour fonctionner, l'IA a besoin de se nourrir, de tout ce que nous avons produit, nous humains, en musique. En un temps record, avec les mots-clés que je lui ai donnés, elle balaie et ingurgite un maximum d'informations qu'elle trouve en ligne, sur Internet et dans ses mémoires, pour créer une chanson originale. À la base donc, l'intelligence artificielle a besoin des humains et de ce qu'ils ont déjà créé et inventé pour s'en inspirer et composer à son tour. Finalement, elle ne génère jamais une musique complètement originale. Elle pioche en quelque sorte dans l'existant et en fait son propre mix. Ces dernières années, chercheurs, chercheuses et artistes se sont penchés sur les œuvres inachevées de plusieurs grands compositeurs de l'histoire, comme Franz Schubert ou Ludwig von Beethoven. Il y a presque 200 ans, tous deux ont laissé des symphonies inachevées, des morceaux qui n'étaient pas terminés au moment de leur mort. Cela a donné l'idée à quelques passionnés de demander à l'intelligence artificielle d'achever les partitions. Pour cela, l'intelligence artificielle a balayé les précédentes compositions de Beethoven et de Schubert afin d'analyser le style, la structure de leurs morceaux, les mélodies, les rythmes, l'harmonie. À partir de ces données, et avec les fragments d'œuvres déjà existants, l'IA a pu compléter les œuvres inachevées. Mais pour que le résultat soit convaincant, il a tout de même fallu que des compositrices et des compositeurs retravaillent avec la machine, afin d'affiner au maximum la proposition. Cet exemple des symphonies achevées par l'intelligence artificielle nous montre que l'intervention humaine est indispensable pour recadrer la machine, l'amener sur le bon chemin et affiner. Car l'un des principaux défauts de l'intelligence artificielle en musique, c'est que les compositions manquent de profondeur, de sentiments, d'émotions. Aujourd'hui, humains et IA doivent travailler ensemble pour obtenir un bon résultat. En France, avec leur projet Ex Machina, l'Orchestre National de Jazz et l'IRCAM, l'Institut de Recherche et de Coordination Acoustique Musique, ont cherché à faire dialoguer les improvisations des membres de l'orchestre avec un ordinateur grâce à l'intelligence artificielle, tout en lui demandant de créer des sons originaux. Finalement, c'est un peu comme s'ils utilisaient un tout nouvel instrument de musique pour aller encore plus loin dans leur création. Aujourd'hui, on crée pour l'IA des réseaux neuronaux, exactement comme ceux que l'on a dans la tête, ceux qui nous permettent de classifier, communiquer les informations dans les différentes aires de notre cerveau et d'éprouver des émotions. Et tout ça, évidemment, en un temps record. Une rapidité qui séduit l'industrie de la musique. Plus c'est rapide et simple, moins cela coûte cher à produire. Et plus l'IA apprend, plus les producteurs musicaux ont de chances de créer des tubes et donc de vendre davantage de musique. Tout cela sans même payer de droits d'auteur, des droits qui rémunèrent les créatrices et les créateurs. C'est à la fois fascinant, mais ça fait aussi un peu peur. D'ailleurs, l'intelligence artificielle n'est pas sans conséquences sur l'environnement. Une récente étude estime qu'une simple recherche sur ChatGPT, avec une réponse d'environ 100 mots, consomme l'équivalent d'une bouteille d'eau et l'électricité de 14 ampoules LED allumées pendant une heure. Voilà un aspect essentiel pour lequel il va falloir rapidement trouver des solutions. Pour le moment, l'IA ne peut travailler sans l'humain, mais jusqu'à quand ?
la question est ouverte. Et je t'avoue, SOSO, que je la trouve à la fois fascinante, mais tout de même inquiétante. Ah, tu dis rien, toi? Bon, bah, en attendant, retour au labo, SOSO. Enfin, s'il te plaît, si tu veux bien. Allez, en route. Et à la prochaine, petits et grands scientifiques de France Musique.

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4: Bonjour, je m'appelle Gaspard, j'ai 5 ans et je voudrais savoir pourquoi dans le corps il y a des microbes. Au revoir.
3: Pourquoi dans le corps il y a des microbes, Gaspard? C'est Geneviève Herry-Arnaud qui te répond. Vous êtes professeur de bactériologie, donc Gaspard. Est-ce que vous pouvez lui expliquer, tiens, la bactériologie, c'est lié aux microbes?
5: Alors, la bactériologie, c'est totalement lié aux microbes, puisqu'on étudie les microbes en bactériologie. On étudie un type de microbe qui s'appelle les bactéries. Et en fait, ce qu'il faut savoir, c'est que les bactéries sont dans les premières créatures qui sont arrivées sur Terre. En fait, les bactéries, c'est bien plus ancien que les dinosaures. Elles sont là depuis des milliards d'années. Et donc, en fait, elles ont pris le territoire de toute la Terre. Elles sont partout, et y compris chez les humains. On les retrouve chez les hommes. C'est-à-dire qu'un bébé qui vient au monde, il va être tout de suite en contact avec des microbes, avec les bonnes bactéries de sa maman notamment. Et donc, au fur et à mesure que l'enfant va se développer, il va se faire sa propre collection de bactéries. Et ça, c'est très important qu'on ait des microbes dans notre corps, parce qu'en fait, ils vont nous aider à faire plein de choses. C'est vraiment comme des petits amis, des super héros invisibles qui vont nous aider à faire plein de choses. Alors, on peut citer des exemples. Les bactéries, par exemple, vont nous aider à digérer, à transformer les aliments en vitamines, en nutriments, donc des tas de bonnes choses pour que tu sois en bonne santé. Elles vont nous aider aussi à nous protéger contre les attaques de microbes méchants, comme par exemple le virus. Tu as entendu parler forcément du virus du Covid.
3: Ouais, ou le virus de la grippe.
5: Ou le virus de la grippe, ouais. Ou le virus de la gastro-entérite. Et bien, le fait d'avoir des bons microbes, des bactéries dans notre corps, ça nous aide à nous protéger contre ces méchants microbes. Et puis, on se rend compte aussi que les bactéries qui sont dans notre corps vont nous aider à éduquer notre système immunitaire, c'est-à-dire le système qui fait qu'on est capable de se défendre, notamment contre des infections. Donc, ce système immunitaire, c'est un petit peu comme des gardes du corps, mais ces gardes du corps, ils ont besoin d'être éduqués. Et en fait, on sait que les bactéries participent à l'éducation de ces gardes du corps. Donc en fait, les bactéries participent à l'équilibre de notre corps. Donc c'est vrai que ça fait beaucoup de raisons pour penser que les bactéries qui sont dans notre corps sont vraiment très importantes et indispensables à la bonne santé.
3: C'est ça, pour répondre à Gaspard, si on n'avait pas de microbes dans le corps, on ne pourrait pas vivre en fait.
5: Eh bien, Louis Pasteur, le père de la bactériologie, ma discipline, l'avait déjà dit il y a plus d'un siècle en disant, en fait, les microbes sont indispensables à la bonne santé et à notre vie.
3: Et donc, microbes, on est d'accord que ça englobe, à vous entendre, les bactéries et les virus.
5: Et les virus, effectivement. Il y a en fait tous ces micro-organismes qui ne sont pas visibles à l'œil nu, mais qui sont des formes vivantes de micro-vie, on va dire ça comme ça.
3: Avec des bons et des méchants.
5: Oui, avec des bons et des méchants.
3: Ah là là, ils s'en passent des choses dans notre corps. 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
1: Quelle bestiole as-tu choisie? On dirait un animal qui grignote des feuilles. C'est un koala.
2: Là.

0: Petit ours avec son corps trapu, son gros nez aplati, sa fourrure marron-gris argenté et ses grandes oreilles rondes frangées de poils blancs. Il cueille avec soin une feuille d'eucalyptus, la renifle, puis en croque un morceau.
1: Bonne. Hein? Bonne.
0: Il repère une nouvelle feuille, la renifle.
1: Pas bonne.
0: Le koala se nourrit uniquement d'eucalyptus. Ses fruits, ses bourgeons, son écorce et surtout ses feuilles, mais pas n'importe lesquelles. Il fait bien attention de ne manger que les feuilles les plus anciennes, car les nouvelles ont trop de toxines. Ça pourrait être mortel.
2: La nuit est tombée. Hein.
3: Tu vas te coucher ?
2: J'aimerais bien, mais j'ai déjà dormi toute la journée. Hein.
0: Le koala est champion du monde du sommeil. Avec ses 20 heures de sommeil par jour, il dort même plus qu'un paresseux. Il faut dire que les feuilles d'eucalyptus sont très pauvres en énergie et leur digestion lui demande beaucoup d'efforts.
2: Il ne faut pas que je m'endorme. Si je m'endors, tu peux me réveiller, s'il te plaît. J'ai une idée. Tu dis un dingo, et ça me réveillera aussitôt.
0: D'accord. Le dingo, c'est un chien sauvage australien, l'ennemi naturel du koala.
3: Qu'est-ce qui t'arrive, petit koala ?
2: Je préviens maman que je m'en vais. Aujourd'hui, je prends mon indépendance.
3: Oh, le voilà qui saute sur une branche voisine, et puis sur une autre, et encore une autre.
0: Grâce à son grand sens de l'équilibre, ses pattes aux griffes pointues, des cuisses puissantes et musclées, le koala passe d'un arbre à l'autre avec une grande habileté.
2: Maman m'a chassé, elle attend un nouveau bébé.
0: À 18 mois environ, si leur mère est à nouveau gravide, ce qui veut dire enceinte pour les bestioles, les jeunes koalas sont chassés de chez eux. Ils doivent alors trouver leur propre territoire.
2: Un arbre pour moi tout seul, ça va être trop chouette.
0: Comme beaucoup de mammifères nocturnes, les koalas sont des solitaires. Entre voisins, ils se croisent parfois, mais les véritables rencontres n'ont lieu que pendant la période de reproduction. Le reste du temps, ils vivent chacun de leur côté.
2: Oh, flûte! Le prochain arbre est trop loin, je vais être obligé de descendre.
0: Oh. Les koalas ont horreur d'aller à terre. Ce sont de bons grimpeurs, mais de très mauvais marcheurs.
2: C'est bon, la voie est libre. Oh, je veux dire, pas de dingo, pas de piton.
3: Non, c'est bon.
0: Le koala a une très mauvaise vue, mais il compense avec un excellent odorat.
3: Bah, le voilà qui s'endort. Dingo, dingo.
2: Quoi? Où? Où?
3: Nulle part, tu t'es endormi.
2: Oh, tu m'as fait une peur bleue avec tes dingos. Oh, si c'est une blague d'humain, pardon, mais c'est franchement pas rigolo.
0: Mais c'est toi qui m'as demandé de te réveiller en te disant dingo.
2: Hein? Moi? Pourquoi je t'aurais demandé une chose pareille?
0: Le koala possède l'un des plus petits cerveaux des mammifères en général. C'est pour ça qu'il ne se souvient pas de ce qu'il a dit il y a 2 minutes.
2: Quand faut y aller.
0: Le koala commence sa descente. Il n'est pas très rapide. Contrairement à la plupart des mammifères qui vivent dans les arbres, le koala n'a pas de queue qui pourrait l'aider à se déplacer. Il s'accroche au tronc grâce à des pattes solides, des doigts bien larges et de longues griffes. Le koala se met à 4 pattes et renifle.
2: Pas bien.
0: Il continue de marcher, s'arrête devant un autre arbre, le renifle.
2: Pas bien.

0: Le voilà devant un grand eucalyptus.
1: Bien. Cet arbre est disponible.
0: Oh non, un autre koala a surgi sur une branche de l'arbre.
1: Oh, ça sent pas bon.
0: C'est une femelle. Elle a une poche au niveau du bas du ventre pour porter ses petits. Elle n'a pas l'air contente. La femelle koala saute de son arbre et s'approche du jeune koala. Aïe, aïe, aïe! Elle lui floque un gros coup de patte.
1: Aïe!
0: Elle remonte dans son arbre et disparaît en haut des frondaisons. Ça va, koala?
1: Ouais, mais ça fait un peu mal, l'indépendance. Ah ouais, ce qui est vraiment bizarre, c'est que ça sentait pas le pipi, ça sentait seulement l'eucalyptus. Ouais, si c'était chez elle, ça aurait dû sentir le pipi ou le caca, quoi. Allez, en route, y a pas de temps à perdre. Mon futur territoire m'attend.
0: Oh, dingo! Dingo!
1: Denis, je dors pas, je suis même rarement aussi réveillé.
0: Non, là, un dingo, un vrai cette fois. Regarde, il arrive du sentier devant, il fonce sur toi. Le koala pousse un cri de stress. Tout son corps se met à trembler. Il s'élance et grimpe sur le premier eucalyptus qu'il voit. Le dingo tourne autour de l'arbre. Il plante ses griffes dans le tronc et tente de grimper. Mi-chien, mi-loup, c'est le plus grand prédateur d'Australie. Le koala est tétanisé en haut de l'arbre. Oh ! Une forme longue et brune se met à remuer sur l'écorce. Un serpent. Il rampe vers le dingo. Le dingo éternue. Ça veut dire qu'il a peur. Il retire immédiatement ses pattes du tronc et s'enfuit dans la nuit. Ouf.
1: Ouais, sympa le serpent Mulga. Heureusement que je l'intéresse pas, celui-ci. N'empêche, ça m'a donné soif.
0: Le mot koala serait une transformation du mot kula, qui signifie « pas d'eau » en darug, une langue aborigène d'Australie. Les feuilles d'eucalyptus ayant une forte teneur en eau et les koalas ne descendant pas souvent des arbres, on a longtemps pensé qu'ils ne buvaient pas du tout. Ce qui est faux, ils boivent, mais uniquement pendant les mois les plus chauds.
1: Je crois que j'ai trouvé mon arbre, Denis. Je vais l'appeler Denis parce que ça rime avec Amiens. Hein? Oh. Ah, je suis KO. Je vais dormir 35 heures d'affilée. Oh, zut! J'allais oublier, faut encore que je marque mon territoire.
0: Arrivé en bas de l'eucalyptus, le koala frotte sa poitrine sur l'écorce, ce qui libère une substance jaunâtre et visqueuse qui sent très fort.
1: Oh, voilà. Ah, c'est chez moi maintenant. Oh là là! Le soleil se lève. Faut que je me couche.
0: Il grimpe au sommet de l'arbre.
1: Tout en haut de Denis.
0: Ça y est, il est au sommet, derrière les feuillages. Il se cale contre une fourche et se roule en boule.
1: Bonne nuit, mes deux Denis.
0: Bonne nuit, koala.

0: Le mot koala serait une francisation du mot koula en daroug. Mais que signifie koula? Sans eau? Sans territoire? Sans queue? Oui, c'est bien ça. Koula signifie sans eau en daroug, la langue aborigène d'Australie. C'était une aventure qui sentait fort l'eucalyptus, mais c'était bestiolement génial.
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5: Bonjour, salut l'info, je m'appelle Louise, j'ai 9 ans et j'habite à Pau. Voici ma blague. Eva revient de l'école très fière. Papa, j'ai eu 20. Très bien ma chérie, dans quelle matière? J'ai eu 5 en dictée, 3 en calcul, 4 en dessin, et 5 en musique et 3 en gymnastique.
2: Elle est rigolote celle-là.
4: Et hop, deuxième blague.
6: Bonjour, salut l'info. Je m'appelle Armad, j'ai 10 ans, j'habite à Bron et j'ai une blague pour vous. Il y a un policier qui demande à Toto, où habites-tu Toto? Et Toto, il répond, à côté de chez mes voisins, au revoir.
2: Trop bien cette blague.
4: Et hop, une devinette.
7: Coucou, salut l'info, je m'appelle Céleste et j'habite à Sorbier. Alors, voilà la blague. Il y a 2 chèvres sur un bateau, Baba et Babi. Baba tombe à l'eau, qu'est-ce qui se passe? Eh bien, Baba cool et Babi belle. Au revoir et bisous bisous.
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1: Chers amis, bonjour. Et bienvenue pour le spécial jeune. C'est le plaisir de vous présenter la ville qui nous accueille cette semaine. Ville, station balnéaire de la Côte d'Azur dans le Var. Saint-Raphaël, dont l'emblème, on peut le dire, est la tour de l'île d'Or, construite au tout début du XXe siècle sur un îlot rocheux. Tour carrée, crénelée, propriété privée. On dit qu'elle aurait inspiré une bande dessinée. Et quelle est cette bande dessinée, à votre avis? C'est l'île Noire. Hergé se serait inspiré de cette tour de l'île d'Or de Saint-Raphaël pour l'île Noire. Au chapitre du patrimoine figure également un édifice tout autre, un édifice de style néo-byzantin ou néo-roman byzantin, fin 19e, élevé au rang de basilique par Jean-Paul II. C'est la basilique Notre-Dame de la Victoire, et bien plus ancienne, dans la partie la plus ancienne justement de Saint-Raphaël, la partie médiévale, l'église avec une tour au sommet de laquelle on peut monter. D'ailleurs, on a une vue magnifique sur l'ensemble de la région, sur la Côte d'Azur.

0: d'Azur et sur l'Estérel de l'autre côté. Cette petite église accueille d'ailleurs juste à côté, elle fait partie même, on peut le dire, du musée archéologique qui est très intéressant, le musée archéologique de Saint-Raphaël. Autre musée dans un autre univers, autre figure, populaire aussi, toujours populaire, c'est Louis de Funès qui a tourné plusieurs scènes du gendarme de Saint-Tropez à Saint-Raphaël, ainsi qu'une scène mythique du Corneau, vous savez, la scène du camping et de la baignade de nocturne sur la plage. Mais ce musée Louis de Funès a ouvert en 2019, et en fait, pourquoi est-il à Saint-Raphaël, ce musée consacré à Louis de Funès? Eh bien, en fait, c'est une rencontre, c'est la rencontre entre Julia de Funès, la petite fille de Louis, et le maire de Saint-Raphaël, Frédéric Masquelier. Donc, ce musée expose des objets, des affiches, des images, évoque les films, il y a des extraits de films d'ailleurs, les différentes époques, c'est tout à fait intéressant à visiter ce musée Louis de Funès à Saint-Raphaël. Je suis sûr qu'elles connaissent Louis de Funès, nos candidates du spécial jeune, Kathleen Banahan et Mélodie Banahan. Bienvenue à elles d'ailleurs au passage. Bonjour Kathleen.
1: Bonjour Nicolas.
0: Tu connais l'univers de Louis de Funès?
1: Oui, un peu.
0: Ouais. Quels sont tes films préférés, comme ça spontanément?
1: Je sais pas trop, le gendarme de Saint-Tropez.
0: Le gendarme de Saint-Tropez, justement. Est-ce que tu as visité ce musée ici?
1: Oui.
0: Oui, ça t'a plu?
1: Oui.
0: Oui. Tu t'appelles Kathleen Banahan, tout comme Mélodie d'ailleurs, qui porte donc le même patronyme. Bonjour Mélodie.
2: Bonjour.
0: Est-ce que c'est un pur hasard?
2: Non, on est sœurs jumelles.
0: Vous êtes sœurs jumelles. Vous avez toutes les deux 13 ans et vous êtes toutes les deux en 5e. Kathleen, alors dans quel collège es-tu? Et ta sœur aussi, je suppose?
2: Au collège de l'Estérel.
0: Vous êtes deux
2: Raphaëlloises,
0: c'est ça. Je cherche toujours, oui, c'est bien ça. Les Raphaëllois et Raphaëlloises. Kathleen, qu'est-ce que tu aimes bien faire, toi, dans la vie?
2: Je fais du cirque, du piano et de l'athlétisme.
0: Et ta sœur, comment est-elle? Elle est sympa?
2: Ah oui.
0: Ouais, vous êtes très proches, hein, j'ai l'impression. Vous avez été sélectionnés ensemble, vous étiez côte à côte, là, dans tout le groupe des candidates et candidats aux sélections, et vous avez répondu brillamment. Il y avait d'autres, d'ailleurs, qui n'étaient pas très loin, mais c'est vous qui avez marqué les points le plus vite. Mélodie, toi, qu'est-ce que tu aimes bien, un peu comme ta sœur, ou vous avez des activités différentes?
2: On fait du cirque ensemble, et après, je fais aussi de la musique, de la harpe et du chant, et du taekwondo.
0: Ah, tout ça quand même. Donc un agenda assez chargé.
2: Oui.
0: Ouais. Et la vie ici, elle est belle quand on a 13 ans à Saint-Raphaël?
2: Ah oui, c'est bien, il fait beau toute l'année.
0: Et quand vous allez vous balader, de quel côté allez-vous, Mélodie?
2: À la fois à la mer et à l'Estérel.
0: Oui, toi aussi?
2: Oui.
0: Oui. Kathleen Banahan et Mélodie, sa sœur Mélodie Banahan, qui joue de concert au jeu des 1000 euros avec ses questions spéciales jeunes. Une question d'abord bleue de Séverine Baudouin à Paris 12e. Quel est le nom de ces mammifères volants dont la plupart des espèces dorment la tête en bas?
2: Les chauves-souris.
0: Sans hésiter, les chauves-souris. Deuxième question bleue de Raymond Bramoulet à Cire-les-Mélos dans l'Oise. Est-ce que vous avez déjà envoyé des questions au jeu des 1000 euros?
2: Oui.
0: Oui?
2: Il y a longtemps.
0: Est-ce qu'elles sont passées, ces questions, ou pas?
2: Je crois pas.
0: Pas à ta connaissance? Oui, ça c'est Mélodie qui le dit. Et Kathleen, tu en as envoyé des questions?
2: Vous en avez envoyé ensemble.
0: Ah oui, c'était ensemble aussi. Pas passé non plus à ta connaissance?
2: Non.
0: On en reçoit beaucoup, tu sais. Il faut persévérer. Raymond Bramoulet vous demande, à quelle langue sont empruntées la plupart des indications de nuances en musique classique?
2: Italien.
0: Sans hésiter, italien. Piano, fortissimo, etc. Mezzo piano, mezza voce, pianissimo. Je dis tout ça dans le désordre. C'est à l'italien que ces termes sont employés. Question bleue, spéciale jeune aussi, d'Alexane Gros-Perrin, d'Écully, dans la métropole de Lyon. Quel nom est donné aux petits creux que certaines personnes ont lorsqu'elles sourient?
2: Les fossettes.
0: Les fossettes, c'est le nom de ces petits creux charmants. Allez, on monte d'un petit niveau de difficulté. Kathleen et Mélodie, mais j'ai l'impression que nous avons des candidates assez calées dans de nombreux domaines. Question blanche de Patrick Cassonnet au Ménil-Cossois, commune de Noudecienne dans le Calvados. Que signifie l'expression « prêter main forte à quelqu'un » ? Est-ce que vous pouvez nous expliquer ?
2: Ça signifie « aider ».
0: Venir en aide à cette personne, bonne réponse. Prêter main forte, venir en aide. Autre question blanche, qui a été envoyée sur carte postale par Yasmine Ezereli, habitant Boulogne-Billancourt, dans les Hauts-de-Seine, à côté de Paris. Quel nom était donné au bateau des Vikings pour leurs expéditions?
2: Les Drakkar.

0: Oui, avec des aspects et des tailles différentes et différents. Au Moyen-Âge, les drakkar, bateaux des Vikings. Et déjà la question rouge, une question envoyée par Michel Bretodeau dans le 11e arrondissement de Paris. Qui se cache sous le véritable nom de Georges Rémy? C'est comme ça que Michel vous pose la question. Georges Rémy. Enfin, on pourrait poser la question à l'envers. Son vrai nom est Georges Rémy, mais on le connaît sous un autre nom, lequel? Proposer des noms, peut-être. Ce qui est assez amusant, c'est qu'on y fait allusion, ici, à Saint-Raphaël.
1: Louis de Funès?
0: Ah non, ce n'est pas... Oui, oui, c'est... oui, effectivement, on fait allusion à Louis de Funès, à propos du musée qui est installé ici, mais ce n'est pas Louis de Funès. Question reposée tout de suite, c'est la deuxième partie du jeu. Michel Bretodeau vous demande quel est le pseudonyme de Georges Rémy. Son vrai nom était Georges Rémy, on le connaît beaucoup mieux sous un nom qui est un pseudonyme, inspiré par son patronyme. Quelle est la personne en question? Pas d'autres propositions, toutes les deux, Mélodie, Kathleen, la bonne réponse, je vais vous la donner, c'est Hergé. Hergé. Vous voyez de qui il s'agit?
1: Oui, c'est le dessinateur de Tintin.
0: Voilà, et j'ai fait un petit clin d'œil à l'île d'Or et à l'île Noire, puisque la tour de l'île d'Or, ici à Saint-Raphaël, dit-on, a inspiré Hergé, justement, pour l'île Noire, la tour de l'île Noire, la bande dessinée des aventures de Tintin. Et oui, en fait, Georges Rémy, ses initiales à l'envers sont Hergé, et c'est pour ça qu'il a pris ce pseudonyme, Hergé. Né en 1907, mort en 1983. Michel Bretodeau, à Paris, dans le 11e, va recevoir 45 euros pour cette question rouge spéciale jeune. Kathleen et Mélodie, en passant par le repêchage, vous pourrez peut-être tenter le...
2: Banco.
0: Question repêchage. Écoutez bien, quel est ce style musical ?

0: Est-ce du tango, du mambo ou de la valse?
1: De la
0: tango,
1: valse.
0: Mambo ou valse?
1: De la valse.
0: De la valse, vous êtes d'accord toutes les deux?
1: Oui.
0: Ouais, c'est un extrait d'une œuvre de Johann Strauss, fils, le beau Danube bleu. Question banco.
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0: C'est une question de François Moisy de Toulouse qui vous demande d'épeler d'un seul jet, d'un seul trait, sans erreur, si possible, le mot labyrinthe. Concertez-vous et ensuite proposez-nous, s'il vous plaît, sans vous commander, une réponse.
3: L-A-B-Y-R-I-N T-H-E.
0: Pas d'erreur, bravo! C'est l'orthographe du mot labyrinthe. L-A-B-Y-R-I-N-T-H-E. Bravo pour cette bonne réponse au banco qui vous permet, si vous le souhaitez, d'aller plus loin avec le...
3: Super.
0: Question de Philomène Cronier-Lecomte de Soisy-sur-École dans l'Essonne. Il faut trouver un nom, Kathleen et Mélodie. C'est un signe du zodiaque, en astrologie, lié aux personnes nées entre le 22 décembre et le 20 janvier. C'est une première chose. C'était aussi le nom d'un insecte coléoptère. Quel est le nom à trouver ? Signe du zodiaque et nom d'un insecte coléoptère.

0: Le Sagittaire.
1: Le Capricorne. Ah. Eh oui. C'est ça qui correspond à ces deux éléments dans la question. Donc, signe du zodiaque en astrologie. Pour les personnes nées du 22 décembre au 20 janvier, c'est une chose. Mais même si on n'est pas féru d'astrologie, bon, avec l'autre élément, on pouvait trouver. Mais la question n'était pas facile et c'est une question super banco. Nom d'un insecte coléoptère à longues antennes, c'est un capricorne. Hein, ce qui n'est pas le cas du sagittaire, hein, qui n'est pas un insecte coléoptère. D'ailleurs, à propos du capricorne, certains mangent du chêne, certains se nourrissent de débris de bois. Question super banco rapportant à Philomène Cronier-Lecomte à Soisy-sur-École dans l'Essonne, 45. 5 euros. Kathleen et Mélodie pour vous. 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D'abord, Hamlet de Shakespeare en roman graphique. Pas mal. Ensuite, Si l'histoire des sports m'était contée. Très bien aussi. Publié par Larousse, aussi bien le roman graphique que ce livre de secrets d'histoire dans la série Secrets d'histoire junior. Enfin, cadeau spécial ici à Saint-Raphaël, la bande dessinée Louis de Funès, Drôle de vie, c'est la bande dessinée qui est aussi l'histoire racontée lorsqu'on visite ce musée Louis de Funès de Saint-Raphaël. Louis de Funès, Drôle de vie de Rodrigue Carrère et Micle. Bonne journée avec France Inter et à demain, si vous le voulez bien.

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4: Et coucou les petites curieuses et les petits curieux, c'est l'histoire d'un flocon et d'une vague.
5: Bonjour, on m'appelle Hortus, j'ai 4 ans et demi. Est-ce que sur la mer ça neige ? Merci, au revoir.
4: Est-ce que dans la mer, ça neige ? J'adore la façon dont tu formules cette question. Eh bien, je me tourne vers Marie Dumont, qui est docteure en sciences de l'environnement et responsable du Centre d'études de la neige de Météo France et du CNRS, le Centre national de recherche scientifique. C'est à Grenoble.
6: Alors, est-ce que dans la mer, ça neige ? Eh bien, oui, en fait, dans la mer, ça neige comme ça neige sur la Terre. Après, ce qui se passe, c'est que ça ne se voit pas forcément. Sur la Terre non plus, ça ne se voit pas forcément quand il fait chaud, que le sol est chaud ou que la route est plus chaude que l'herbe. La neige, elle ne tient pas au sol. On voit juste les flocons qui tombent dans l'atmosphère, mais ça ne tient pas au sol. La mer, c'est pareil. Tant qu'elle est liquide, en fait, les flocons, une fois qu'ils arrivent dans la mer, ils fondent et ils disparaissent et on ne les voit pas. Par contre, quand il fait froid, il se trouve que la mer ou l'océan ou la rivière ou le lac, il va geler. L'eau en surface, elle va geler, elle va faire de la glace. Et une fois qu'il y a cette glace, s'il neige dessus, la neige, elle va tenir. Et donc, il y a plein d'endroits, en particulier sur la banquise ou en montagne, dans les rivières, où il y a une grosse épaisseur de neige au-dessus de la glace.
4: J'imagine que si la question est posée, c'est qu'on pourrait se dire qu'il ne fait pas assez froid, peut-être dans la mer, en tout cas où il n'y a pas de montagne pour la neige. En fait, il peut neiger n'importe où.
6: Alors, il peut neiger n'importe où, il suffit qu'il fasse suffisamment froid. Dans le désert, il neige pas, mais en fait, ça peut peut-être arriver dans certains cas, et ça dépend quel désert. Il suffit qu'il fasse suffisamment froid dans l'atmosphère, que déjà il y ait

0: et la formation d'un nuage de flocons parce qu'il fait assez froid, et que les flocons, quand ils tombent dans l'atmosphère, ils fondent pas. Mais il peut neiger n'importe où. Et puis, il y a des endroits où il y a de la mer, par exemple l'Arctique, où il fait très très froid.
1: Au pôle Nord.
0: Voilà, au pôle Nord, ouais.
1: Au pôle Nord, ça neige et c'est la mer.
0: Ouais, c'est ça. Et pourtant, on peut marcher dessus, on peut skier dessus, parce qu'il y a de la glace, et sur la glace, il y a la neige qui s'accumule.
1: Et donc, ça veut dire qu'à la base, il y avait toute la mer et après, il y a la glace qui s'est formée, ou il y avait de la glace à la base
0: Alors,
1: de toute façon ?
0: Alors, il y a des glaces qui... Alors, de moins en moins, mais il y a des glaces qui restent toute l'année. Et la plupart de la banquise, elles font quand même d'une année sur l'autre.
1: Et par rapport au changement climatique, Marie Dumont, est-ce que, par exemple, vous parliez de la banquise, on entend beaucoup que la banquise fond, ça veut dire que justement, ça neige de moins en moins dans la mer là-haut, au pôle Nord ?
0: Alors, ça veut surtout dire qu'il fait de plus en plus chaud et que du coup, la glace, elle peut de moins en moins se former, de moins en moins tôt dans l'année et fondre beaucoup plus vite. Et ça, c'est problématique pour tout un tas de raisons, pour la circulation océanique, pour les écosystèmes, pour le réchauffement global aussi, parce que la banquise, elle est blanche, surtout quand elle est recouverte de neige, et du coup, elle va limiter le réchauffement. Et plus elle disparaît, plus on va augmenter le réchauffement.
1: Et malheureusement, elle se réchauffe deux fois plus vite que le reste de la planète, la banquise. Salut les matelots!
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2: Laure, c'est quand tu veux. 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
1: Oh, c'est pas moi. Ok, j'y vais. S'il est une présence au soleil qui enchantait le monde, s'il est une voix plus claire encore que l'eau.
3: Oui, ça va, j'ai compris. Je joue comme une patate comparée à elle. Elle, ma foi, c'est Sarah Bernard. Dans les années 1890, la comédienne Sarah Bernard est la reine de Paris. Que dis-je, du monde entier. De Sydney à Rio de Janeiro, elle électrise les foules et met le feu à la scène.
4: J'espère que...

0: passionné, excessif, excentrique, toujours entouré de boas, de caméléons, de guépards. Elle fascine ou scandalise. Une chose est sûre, elle ne laisse personne indifférent. Voici l'odyssée de celle qui a fait de sa vie une légende et dont le cœur s'embrase pour toutes les nobles causes. La première vedette mondiale, l'irrésistible, l'éternelle, la divine, Sarah Bernhardt. Nous sommes à Paris. C'est l'année 1860. Tu parles d'une tempête, des bourrasques pareilles, on n'en voit jamais dans la capitale. Et pour cause, ce n'est pas la nature qui se déchaîne, mais Yule, la mère de Sarah Bernhardt, qui pique une colère monstre. Sa fille, 16 ans, refuse de se marier.
1: Je remue ciel et terre pour te trouver un mari riche et toi, tu craches dans la soupe. Mais qui va subvenir à tes besoins, hein? Qui?
0: À l'autre bout du salon, Sarah agite ses boucles rousses et roule ses grands yeux bleus au ciel. Enfin, au plafond.
2: Ah mais je rêve! Et depuis quand elle s'intéresse à mon avenir?
0: Yule, sa mère, est ce qu'on appelle familièrement une cocotte. Connue dans le beau monde, elle fréquente des artistes et se fait entretenir par des hommes riches et puissants. Ses enfants, elle n'a pas le temps de s'en occuper.
2: Ma mère m'a confié dès ma naissance à une nourrice en Bretagne. Bon, ça, à la rigueur, c'est assez commun. Le problème, c'est qu'elle m'a oubliée pour de vrai, pour de bon. 1 an, 2 ans, 3 ans, oubliée.
0: Dès lors, Sarah emploie toute sa fantastique énergie à se faire remarquer. Au couvent où elle est envoyée plus tard, elle terrorise les bonnes sœurs qui la croient possédée par le diable. Une autre fois, oui, enfin ça c'est moins drôle, elle frôle la mort en se jetant d'une fenêtre.
2: N'empêche que je tiens toujours debout. Et je vais le répéter pour ceux qui seraient durs de la feuille. Hors de question que je vive sous la coupe d'un homme. J'ai décidé de devenir nonne.
0: Nonne? À moins que... Oui, le duc de Morny, l'un des protecteurs de Yule, silencieux mais présent depuis le début, a tout à coup une idée.
3: Cette voix, ce feu qui jaillit de ses yeux, cet enfant, il faut la mettre au conservatoire.
0: L'école où les acteurs apprennent leur métier?
2: Bingo! Oui! Le théâtre! Waouh! C'est à moi, là? Oh, ok. Mon père, cessez de vous troubler, vous n'êtes point trahi. Quand vous commanderez, vous serez...
0: À sa sortie du conservatoire, Sarah est engagée à la Comédie Française, l'un des plus prestigieux théâtres de Paris. Elle y donne quelques représentations... franchement catastrophique.
2: Oh, c'est l'enfer ici! On nous oblige à reproduire les mêmes gestes que les acteurs il y a 300 ans! Au secours! J'étouffe!
0: Un soir, Sarah gifle une collègue comédienne.
2: Entre nous, elle l'a bien cherché, la vieille bique.
0: Scandale à la Comédie Française, Sarah est renvoyée.
2: Qu'importe les grincheux, j'y arriverai quand même!
0: Et ma foi, il se pourrait bien qu'elle ait raison.
4: Wow, le lendemain...
0: Purée, tous les journaux parlent d'elle. Là, là, là, c'est écrit noir sur blanc. Sarah Bernhardt est une actrice de caractère. Et une actrice de caractère doit trouver des rôles à sa mesure. Ce qui finit par arriver... Enfin, 5 ans plus tard.
2: Plutôt mourir que de ne pas devenir... la plus grande actrice du monde.
0: Youhou! Cette femme-là envoie du bois! Engagée par le théâtre de l'Odéon, où souffle alors un vent de nouveauté, Sarah joue dans plusieurs pièces intenses qui lui permettent de libérer le tourbillon de sentiments qui s'agitent au fond d'elle. Le public, pendu à chacun de ses mots, applaudit à tout rompre. Et tandis que sa carrière décolle, le pays s'embrase à coups de boulets de canon. En 1870, Napoléon III, l'empereur de France, entre en guerre contre un grand royaume voisin qui s'appelle alors la Prusse. Très vite, l'empereur capitule. Les troupes ennemies assiègent la capitale. Sarah transforme le théâtre de l'Odéon en

0: l'hôpital militaire. C'est parti! Pour les soldats et pour la France! Jour et nuit, elle soigne les blessés qui arrivent de plus en plus nombreux.
1: Ah bon, il n'y a plus de place sur scène? Mettez-les dans ma loge!
0: Pour remplir tous ses ventres, elle élève même des oies et des poules dans sa salle de bain!

0: La paix enfin revenue, la France ravagée a besoin de retrouver des couleurs. Le grand écrivain Victor Hugo va bientôt donner Ruy Blas, l'une de ses plus belles pièces. Et c'est Sarah Bernard, la seule, l'unique, qui est choisie pour incarner l'héroïne de son drame.
1: Bravo !
0: La première, bravo, en février 1872, bravo, est un triomphe. Que dis-je ? Sarah Bernard, éblouissante, renverse le monde ! Victor Hugo tombe à genoux devant elle.
2: Vous serez désormais, pour moi et pour toujours, une voix d'or.
0: Oh, dis donc, une voix d'or ne mérite-t-elle pas un salaire en or ?
3: Visiblement pas pour ces grosses pinces de l'Odéon. Il refuse de m'augmenter. Du coup, je retourne à la Comédie Française.
0: Oh, là où ça sent la poussière?
4: Pas d'inquiétude, j'emporte mon balai.
0: À 30 ans, Sarah Bernard est devenue la reine de Paris. Elle vit dans le luxe et enchaîne les succès. Aussi à l'aise dans les rôles de femme que d'homme, elle ose jouer comme personne avant elle.
3: Oh, je meurs.
0: Première à jeter son corset à la poubelle, son corps libéré peut exulter sur scène.
3: Hernani de mon cœur.
0: Oui, comme une torche flamboyante, elle hypnotise les spectateurs. Elle sait aussi les captiver par mille excentricités. Fascinée par la mort, Sarah Bernard se fait photographier à l'intérieur d'un cercueil tapissé de satin blanc dans lequel, paraît-il, elle dormirait. Elle vit entourée de lézards, de singes, de perroquets, de panthères ou encore de tortues dont les carapaces sont serties de pierres précieuses. À la Comédie Française, le tourbillon Sarah Bernard agace ou exaspère.
3: Cette fois, j'en ai ma claque des rabougris. Adios, les ringardos.
0: En 1880, la comédienne embarque pour une folle tournée à travers le monde. Ah, la liberté, ça n'a pas de prix.
3: C'est-à-dire que si, justement. Entre nous, j'espère bien renflouer mes caisses. Je vous ai parlé de mon fils Maurice. Son père, un prince du Nord, n'a jamais voulu s'en occuper. Eh bien, j'en ai fait un prince quand même. Résultat, il dépense toute ma fortune au casino. Oh, regardez! La statue de la liberté.
0: Aux États-Unis, le phénomène Sarah Bernard fait sensation. Partout, la foule est en délire. Pour échapper aux journalistes, la comédienne fait semblant de s'évanouir.
3: Oh, je me sens mal. Oh.
0: Tout le monde veut l'approcher. Toutes les femmes veulent lui ressembler. Sarah vend des savons, des gants, des cigares à son nom.
4: Je vous en allume un, Ali Gaga.
0: Ali Gaga, c'est son croco adoré. Depuis qu'elle l'a sauvée à la Nouvelle-Orléans, il la suit partout, au théâtre ou au restaurant. Les années passent et Sarah continue de parcourir le monde. En Australie, en Égypte, en Russie, la comédienne fait sale comble. Alors, évidemment, elle attise les convoitises. Aux États-Unis, des brigands tentent de décrocher un wagon de son train.
5: À nous les pépettes de la franchise.
0: À Rio de Janeiro, assommée par des somnifères glissés dans son verre, la diva découvre au petit matin qu'une partie de son magot a disparu. Épuisée par toutes ses tournées, Sarah refuse pourtant de se ménager.
3: Chaque seconde, je me donne entièrement à mon public.
0: Soir après soir, elle bondit, se cogne et chute si le rôle l'exige. Son genou, blessé, l'a fait atrocement souffrir.
3: Je t'ai dit de marcher, petit genou, alors tu vas marcher. C'est à nous dans 15 secondes, allez!
0: Ah, ça, elle a le feu sacré. Première star mondiale, Sarah n'oublie pas pour autant son pays. En 1914, lorsque la Première Guerre mondiale éclate, elle joue pour les soldats sur le front avant de retourner aux États-Unis pour tenter de convaincre le président d'aider la France.
3: N'ayons pas peur de remuer ciel et terre.

0: mal. Je vais m'asseoir deux petites secondes.
1: Son genou, oh là là, est désormais gravement infecté.
0: Ah !
1: Toujours maîtresse de son destin, Sarah décide de se faire amputer. Lorsqu'on la conduit en salle d'opération...
0: Le jour de gloire.
1: Oh, mais c'est pas vrai. Elle entame la Marseillaise.
0: Avec panache, Laure. Avec panache.
1: En 1915, Sarah Bernard a 71 ans et une jambe en moins. On la croit finie. Erreur. Grosse erreur. La divine annonce son retour. Le soir de la première de son nouveau spectacle, la foule curieuse se presse sur le boulevard. Comment va-t-elle faire son entrée? Avec des béquilles? Une jambe de bois? Loupé et encore loupé. Lorsque Sarah Bernard se montre sur scène ce soir-là, elle apparaît telle une grande reine orientale, sublime et triomphante, assise sur une chaise à porteur. Les spectateurs, subjugués, applaudissent à tout rompre.
2: Bravo, bravo, bravo.
1: Sarah se hisse alors sur son unique jambe pour saluer, d'un geste tendre et reconnaissant, son public adoré.
0: Merci. Merci.
1: Comédienne, mais aussi directrice de théâtre, peintre et sculptrice, Sarah Bernard, artiste totale, a secoué et enchanté le monde comme une tempête force 10. Ou plutôt, oui, force 10 000. On l'appelait la divine. Et ma foi, il est bien vrai que les déesses ne meurent jamais.
0: Jamais. Jamais. Jamais. Jamais. Jamais.
1: Attendez, Sarah, on va la refaire. Peut-être pouvez-vous être un peu plus... Ou alors un peu moins?
0: Dis donc, Laure.
1: Oui, j'ai compris. Gros bisous. Derrière cet épisode, il y a Fanny Leroy, Alice Rouet, Marion Lelay, Laurent Baudouin, Baptiste Collion,
3: Marine Baousson.
1: Et moi, Laure Grand Besançon. Vous vous souvenez d'Ali Gaga, son croco adoré? Eh bien, le pauvre, hélas, n'a pas survécu à une overdose de champagne.

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2: Bonjour, je m'appelle Manuel, j'ai 9 ans et j'habite à Naples. Voici ma blague. Qui a inventé l'expression « bon sang » Dracula.
0: Elle est super cette blague.
3: Bonjour, je m'appelle Auguste, j'ai 8 ans, je vis à Mayotte.
4: Auguste, on te passe le bonjour jusqu'à Mayotte, dans l'océan Indien.
3: Voici ma blague. Qu'est-ce qui est rose et qui reste immobile? Bah c'est un flamant rose.
5: Bonjour, je m'appelle Sarah, j'ai 6 ans, je vous appelle de Londres.
4: Oh, hello! Une blague de Londres, en Angleterre.
5: Voici ma devinette. Il y a 10 poissons dans la mer. 5 se noient. Combien y en reste-t-il? 10. Les poissons ne se noient pas. Ah, au revoir.
6: Bonjour, je m'appelle Aimée et j'ai 8 ans.
4: Bonjour Aimée.
6: J'habite à Londres. Voici ma blague. 3 monsieur marchent dans la rue. Un monsieur a un t-shirt, l'autre a un parapluie et le dernier a un kawaii. Qui est le plus mouillé? Personne, parce que j'ai jamais dit qu'il pleuvait. Au revoir.
0: J'adore, mais j'adore.
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Il est l'heure d'aller se coucher, mais mon doudou s'est encore caché. Doudou. Mon doudou. Où es-tu? Où te caches-tu? Je crois que mon doudou est encore parti à l'aventure. Quel coquin ce doudou! Est-ce que tu veux venir chercher mon doudou avec moi? On y va! Où est-ce que l'on est? On est à Venise, en Italie. Venise, c'est une des plus belles villes du monde.

À Venise, il n'y a pas de voiture, il n'y a pas de route. Venise est une ville construite sur l'eau. À Venise, on se déplace à pied ou en bateau. Est-ce que tu crois que mon doudou se cache ici? Tu entends? C'est le son du vaporetto. Le vaporetto, c'est un peu l'autobus des habitants de Venise. Mais un autobus sur l'eau. Doudou? Doudou? Mon doudou est peut-être parti se promener sur l'eau. Viens, on monte sur le vaporetto.

0: Avec le Vaporetto, on vogue sur le Grand Canal de Venise.
1: Bravo.
0: Le Grand Canal, c'est la plus grande et la plus belle avenue de Venise. Le Grand Canal est bordé de palais magnifiques qui donnent sur l'eau. Regarde. Regarde comme c'est beau. Les palais se reflètent dans l'eau. Quelle splendeur! Mais toujours pas de doudou. Je me demande où est-ce qu'il est encore passé, ce coquin de doudou. Doudou? Où es-tu? Doudou, je te vois. Attends-moi, j'arrive. À Venise, aujourd'hui, c'est le carnaval. Écoute la musique. Le carnaval de Venise, c'est un des plus connus du monde. Pendant plusieurs jours, on se déguise, on se maquille, on s'amuse. On porte des costumes somptueux, tous plus magnifiques les uns que les autres. Les femmes et les hommes portent des vêtements, de longues robes ou des pantalons bouffants, avec des tissus soyeux et brillants, des gants et des chapeaux extravagants. Pendant le carnaval, tout le monde porte un masque. Il existe toutes sortes de masques, des blancs, des dorés, des masques très simples en papier mâché, recouverts de velours noir. D'autres sont de véritables œuvres d'art, avec des dentelles, des plumes et des cristaux. Le soir, les gens masqués et déguisés se retrouvent sur la place Saint-Marc, la plus grande et la plus belle place de Venise, pour aller danser au grand bal. Le bal va commencer. Est-ce que tu crois que mon doudou se cache dans la foule? Cela ne va pas être facile de le retrouver. Tout le monde est déguisé. J'entends mon doudou, mais je ne le vois pas. Mon doudou en a certainement profité pour se déguiser lui aussi. Derrière lequel de ses masques, mon doudou s'est-il caché? Doudou? Des clochettes. Tu entends? C'est peut-être mon doudou. C'est toi, doudou? Oui, c'est toi. J'ai reconnu ton petit rire. Tu t'étais vraiment bien caché derrière ton masque à clochettes. Moi, je suis bien contente de t'avoir retrouvé. Tu veux goûter des fritelles? Ce sont des petits beignets sucrés que que l'on mange pendant le carnaval de Venise. Ils sont ronds comme des pommes. Les frittelles peuvent être à la crème, ou au chocolat, ou encore fourrées avec des raisins secs. Tiens. Ça te plaît, Doudou ? Pour dire merci en italien, on dit grazie. Grazie. Tu veux répéter après moi ? Grazie.
1: Grazie.
0: Et si on allait faire un tour de gondole, mon doudou ? Les gondoles, ce sont de longues barques plates, peintes en noir, avec une seule rame. Le gondolier, rame debout, à l'arrière de la gondole. Souvent, les gondoliers chantent en ramant. Écoute. Tu entends le chant du gondolier ? Venise est encore plus belle à la tombée de la nuit. Tous les monuments, tous les palais sont illuminés. Viens t'asseoir, mon doudou. On va faire une magnifique promenade sur les canaux de Venise. Et si tu as envie, on peut rester ici, sur la gondole, et se laisser bercer par le clapotis de l'eau et le chant du gondolier. Dors bien, petit doudou.

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1: Bon, alors, mon petit chou, là, qu'est-ce que tu veux faire quand tu seras grand?
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0: Encore ?
1: Oui, un tout petit coup.
0: Ah, tu me fous la trouille. Bon, ben, un dernier, avant que le jour se lève, alors.
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6: Et coucou les petites curieuses et les petits curieux, qu'est-ce qui est jaune et qui s'étend ?
7: Bonjour, je m'appelle Luna, j'ai 7 ans et je voudrais savoir si un chien pourrait manger un blob. Merci.
6: Waouh, voilà une question Luna. Est-ce qu'un chien pourrait manger un blob ? Audrey Dussutour, Madame Blob, directrice de recherche au CNRS. Qu'en dites-vous ? Alors, on va peut-être déjà rappeler alors ce qui est jaune et qui s'étend avec ma super blague, ce qu'est un blob déjà.
8: Alors le blob, c'est un organisme étrange qui ressemble à des œufs brouillés qu'on trouve souvent dans les forêts. Il est jaune vif. C'est pas un animal, c'est pas une plante, c'est pas un champignon. On a longtemps cru que c'était un champignon, mais non. Il fait partie d'un règne très ancien qu'on appelle les amibozoaires, qui sont des organismes qui ont qu'une seule cellule. Ils doivent tout faire avec cette cellule-là, mais ils ont qu'une cellule. Et les blobs ont la particularité d'être très grand.
6: Combien ?
8: Ça peut atteindre plusieurs mètres carrés. Donc quand on se balade en forêt, qu'on le voit assez facilement. Et donc c'est vrai qu'un chien pourrait être tenté de le manger. Alors je ne peux pas dire si c'est dangereux ou pas. La seule anecdote que je connais, c'est un de mes volontaires dans une expérience de sciences participatives que je monte, qui m'a dit « Oh, mon chien, il a mangé le blob !» Mais rien s'est passé.
6: Ah, on ne sait même pas comment est ressorti, je ne sais pas, le blob ou la tête qu'a fait le chien.
8: Il m'a pas raconté. Mais en tout cas, je sais que l'humain peut manger le blob, c'est pas toxique, mais c'est pas bon. Moi, quand j'en amène dans les écoles, les enfants, pour faire les petits malins, des fois, ils en prennent un petit morceau de mon blob. Et donc, ce qu'ils me disent, c'est ça a goût à yaourt périmé, le goût de la forêt. Alors ça, c'est mon préféré. Le goût de la forêt. Je sais pas à quoi ça goûte, la forêt. Flocons d'avoine moisie, parce que c'est vrai que le blob mange des flocons d'avoine en laboratoire. Donc, c'est vrai qu'il peut avoir le goût du flocon d'avoine. Ou mousse avariée, j'ai eu aussi une fois. Un enfant m'a dit une très vieille banane et un autre enfant m'a dit du vomi. Donc clairement, ce n'est pas toxique, mais ça n'a pas l'air d'être très bon. Mais il y a d'autres espèces de blobs qui sont autres que Physarum polycephalum, celui sur lequel je travaille, qui eux sont mangés dans des communautés amérindiennes au Mexique et qui eux mangent deux espèces et ils les cuisinent avec des tortillas, des patatas.
6: Le blob.

0: Aux patates, spécialité du chef. Est-ce qu'il y a des pays d'ailleurs à blob?
1: Oui, alors c'est bizarre parce que la plus grande biodiversité des blobs, curieusement, elle n'est pas dans les tropiques comme pour les insectes par exemple, mais dans les pays tempérés. Donc nous, on est extrêmement chanceux en France. On a plusieurs centaines d'espèces de la famille des blobs. Donc on peut vraiment aller en forêt, essayer de regarder un petit peu autour de vous et vous en verrez certainement.
0: Ils sont tous jaunes?
1: Alors le Physarum polycéphalum est jaune, mais son cousin Physarum roseum est rouge. Il a d'autres cousins, par exemple Lycogala, qui est rose et qui ressemble à des fraises tagada. Il y en a qui ressemblent à des coraux. C'est vraiment très varié en termes de couleurs et de formes.
0: L'arc-en-ciel du blob, quoi. On valide. Par contre, moi, je passe mon tour, j'avoue, pour les manger. Salut les matelots.
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3: Bonjour, je suis Guillaume Meurice et je vais vous raconter une fabuleuse histoire de Liberté, le renard et le poulailler.

0: Il était une fois trois poules, Josette, Colette et Bernadette, qui habitaient un très joli poulailler. Un grand nichoir à l'abri du vent, de la paille bien sèche et une grande étendue d'herbe verte faisaient d'elles les poules les plus heureuses de la terre. Tous les jours, après leur ponte, elles se réunissaient pour discuter. Assises chacune sur leur nid, elles caquetaient ainsi des heures durant, de la météo, du prix des graines de maïs ou des œillades du coq voisin.
1: Tu crois qu'un jour il me dira « T'as de beaux œufs, tu sais ?»
0: plaisantait Josette. Elle s'amusait bien, gloussait beaucoup. Parfois, ces discussions prenaient des allures plus sérieuses, car toutes trois aimaient également parler philosophie ou encore littérature. De tôt le matin à tard dans la nuit, ainsi pouvaient-elles refaire le monde des heures durant, jusqu'à ce que le sommeil les emporte vers de doux rêves peuplés de quignons de pain dur et d'épis de maïs à grignoter. Ainsi vivaient-elles en parfaite harmonie, sans aucune prise de bec. Par une belle matinée de printemps, alors que toutes trois devisaient tranquillement, en profitant des premiers rayons du soleil, elles entendirent gratter au portail. Surprises, elles dressèrent leur tête. Aucune visite ne semblait être prévue aujourd'hui.
1: « Qui êtes-vous ? »
0: s'inquiéta d'abord Josette. Une voix douce et rassurante perça le silence.
2: « Je suis un renard. Je peux entrer ?»
0: Josette, Colette et Bernadette se regardèrent, interloquées.
1: « Un renard, vous avez dit ?»
0: répondit Colette.
2: « Oui !»
0: répondit-il.
2: « Je suis un gentil renard !»«
0: fit Colette.
1: « Bah oui, si, disons que bon... »
0: fit Bernadette.
2: « Disons que quoi ?»
0: insista le renard.
1: Vous êtes un renard, donc...
2: Donc quoi? Je ne comprends pas.
1: Si on vous laisse entrer, vous allez nous manger, quoi. Voilà, c'est aussi simple que ça, quoi.
0: Affirma Josette.
2: Vous mangez? Mais non. Mais qu'est-ce qui vous fait croire ça?
0: Répondit le renard.
1: Nous prenez pas pour des jambons, on est des poules, hein.
0: S'écria Josette.
2: « Non, je n'ai pas faim, je vous assure. »«
1: Oui, attendez-nous, on connaît les fables de La Fontaine, hein. À chaque fois, ça finit mal dans ce genre de situation, ça va, hein ?»
0: renchérit Colette.
1: « C'est vrai qu'il n'y a rien que d'y penser, hein. »
0: s'effraya Bernadette.
1: « Ça te donne la chair de poule
0: !» répliqua Colette pour tenter de détendre l'atmosphère. Raté, l'heure n'était pas à la plaisanterie. Le renard reprit.
2: Mais les fables de La Fontaine, ce sont des histoires inventées par un humain pour parler à des humains. Là, ça n'a rien à voir. Je suis juste un gentil renard et je vous demande...

0: de rentrer.
1: Mais attendez, d'abord, pourquoi vous voulez rentrer? Est-ce que vous êtes en danger? Quelqu'un vous veut du mal? Vous demandez de l'aide?
0: S'inquiéta Josette. Ah non, pas du tout, non, tout va bien pour moi.
1: Mais alors, pourquoi?
0: Eh bien, simplement, je viens de passer par hasard devant votre poulailler et je vous ai entendu discuter. Vous parliez d'un sujet qui m'intéresse beaucoup.
2: La discussion du jour portait sur l'importance d'être ou de se sentir libre dans la vie. Bernadette, Colette et Josette étaient friandes de ce genre de thématiques sur lesquelles elles aimaient réfléchir des heures.
1: « Ça vous intéresse ?»
2: répondit Colette.
1: « Et pourquoi donc ?»
0: « Eh bien, voyez, moi par exemple, je pensais que j'étais libre. Mais si vous ne me laissez pas rentrer, eh bien ça veut dire que je ne le suis pas vraiment. »
2: Prises à leur propre piège, les trois poules restèrent tout d'abord silencieuses. Puis Colette osa.
1: « Ah ben, disons que là, il nous a bien cloué le... Mais vous dites n'importe quoi, monsieur le renard !»
2: la coupa Josette.
1: « Poursuivez votre route! Vous êtes trop dangereux !»«
0: Attendez, je dis n'importe quoi. Expliquez-moi. Et ma liberté, que faites-vous de ma liberté? Pourquoi vous m'empêchez d'aller là où je veux ?»
2: implora le renard. Le doute commença à poindre dans le regard de Colette et Bernadette.
1: Ah ben si, c'est vrai que là, ben, il a pas tort, quoi. C'est vrai qu'il n'y a aucune raison de l'empêcher d'accéder à ce terrain. Le renard est libre, après tout. Bon ben... Mais attendez, la liberté du renard dans le poulailler, vous y croyez, vous?
2: S'inquiéta tout de même Josette. Les trois poules, immobiles, dressées sur leurs pattes, semblaient dans l'incapacité de prendre une décision.
0: Eh bien, vous n'avez qu'à voter!
2: S'exclama le renard.
1: Voter, c'est-à-dire voter,
2: lui répondit Colette.
3: Eh bien, chacune d'entre vous décide si elle est pour ou contre la liberté,
2: répondit le renard.
1: Attendez, non, si elle est pour ou contre votre liberté,
2: reprit Josette.
3: Oui, enfin, voilà, comme vous voulez. L'important, c'est que vous soyez libre de votre choix, n'est-ce pas?
2: conclut le renard. Les trois poules semblaient de plus en plus perdues et désemparées.
1: « Bon ben, on fait ça ?»
2: questionna Bernadette.
1: « Ben oui, voilà, allons-y, quoi, essayons, quoi. »
2: répondirent les deux autres. Bernadette organisa.
1: « Bon ben, on prend cette mangeoire pour faire une urne, et puis on dit petit caillou noir, on le laisse rentrer, petit caillou blanc, on le laisse dehors. »
2: Chacune partit alors à la recherche de ce petit bulletin de vote bien particulier, et puis, une fois débusqué, alla le déposer dans une petite écuelle.
1: « Bon ben, il reste plus qu'à compter !»
2: s'exclama Bernadette. Le résultat était net. Deux petits cailloux noirs, un petit caillou blanc. Bernadette soupira.
1: « Oh, vous avez gagné, voilà, bon ben... Bah, on va vous laisser rentrer, quoi »
2: annonça-t-elle d'une voix peu rassurée.
0: « Merci !» Vous avez agi avec une grande sagesse,
2: répondit calmement le renard. Timidement, Josette s'approcha du portail et s'empara de sa poignée. À peine était-il entrouvert que le renard, toute canine dehors, babine retroussée, se rua sur elle dans un mouvement enragé. Bernadette et Colette eurent d'abord un mouvement de recul, puis restèrent pétrifiées devant la voracité du renard. Josette, de son côté, tenta de fuir, mais sentit des crocs lui agripper la patte. Alors, Colette prit son courage à deux ailes et se rua sur l'arrière-train du renard. Une fois à sa portée, elle lui asséna de grands coups de bec. Furieux, le renard se retourna brusquement, laissant à Josette le temps de fuir pour se réfugier dans le nichoir. Pas le temps pour le renard de reprendre son souffle. Bernadette se précipita sur son dos et s'agrippa à son pelage. Surpris, il tenta de s'en débarrasser en secouant de toutes ses forces, mais Bernadette s'agrippa de plus belle et commença à lui becqueter les oreilles. Paniqué, ne sachant plus où donner de la tête, le renard n'eut d'autre solution que de faire demi-tour sous le caquettement joyeux des trois amis. Alors qu'au loin, on le voyait s'enfoncer piteusement dans le sous-bois, Josette, Colette et Bernadette tentèrent de se remettre de leurs émotions. Bernadette mit quelque temps à se relever. Colette remit de l'ordre dans son plumage, Josette passa timidement la tête par la porte du perchoir.
1: « Eh ben !»
2: s'écria-t-elle.
1: « C'est une bonne leçon de philosophie que nous avons prise aujourd'hui !»
2: soupira Bernadette.
1: Ah oui ? Laquelle ?
2: Se demanda Colette.
1: Eh ben, disons que parfois, la liberté des plus forts opprime celle des plus faibles.
2: Une leçon à méditer pour toutes les petites poules et tous les jeunes coqs, au risque de se faire dévorer tout cru.
1: On a aussi appris autre chose, si je peux me permettre,
2: ajouta Josette.
1: Ah oui, quoi donc ?
2: Questionna Bernadette.
1: Eh bien, qu'en toutes circonstances, l'union fait la force,
2: répondit fièrement Josette. En effet, une leçon toujours utile lorsqu'on veut éviter de se faire plumer. Et voilà, l'histoire est finie. Et maintenant, au lit les mioches.
4: Non, pas au lit.
2: Au lit les mômes.

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1: Bonjour, vous êtes sur la boîte à blagues. 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
2: Bonjour, je m'appelle Marouane. J'ai 7 ans et j'habite à Rueil-sur-Loire. J'ai une blague pour vous. La chouette dit à la vache, moi, ma mère, elle est chouette. Et la vache dit, moi, ma mère, elle est vache. Au revoir.
1: Génial cette blague, je vais la raconter à mes potes.
3: Bonjour, salut l'info. Je m'appelle Louison, j'ai 6 ans et j'habite à Rochemort. Est-ce que vous connaissez la blague du petit-déj?
4: Non.
3: Pas de bol.
0: Je la connaissais pas celle-là et je valide.
5: Coucou, salut l'info, je m'appelle Elisabeth, j'ai 10 ans et j'habite à Château. J'ai une blague pour vous. Deux oranges se rencontrent. Qu'est-ce qu'elles se racontent? Rien, car elles sont pressées. Au revoir, salut l'info.
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0: Coucou. Coucou. Tu es là? Tu m'entends? Alors ouvre grande tes oreilles, je vais te raconter une histoire. Une histoire qui est arrivée à Toudou, mon doudou. Toudou, pique-nique. Toudou, mon doudou, est tout mou, tout fou, tout chou. Il me suit partout. Tiens, le voilà. C'est l'été. Il fait beau, mais pas trop chaud. C'est l'heure de déjeuner. Toudou, mon doudou, a décidé de pique-niquer. Toudou s'installe à l'ombre d'un grand arbre. Il déplie une grande couverture dans l'herbe. Il ouvre son sac à dos. Que ça sent bon! Toudou se lèche les babines à l'idée de pique-niquer. Toudou sort de son sac à dos une tomate bien rouge, un morceau de pain bien frais, un petit bout de fromage, de la pastèque, des radis et, le plus important, un énorme paquet de chips. Quel coquin ce Toudou! Toudou, mon doudou, adore les chips parce qu'elles craquent sous la dent. Et toi? Est-ce que tu as déjà pique-niqué? Est-ce que tu as déjà mangé des chips? Est-ce que ça t'a plu? Toudou, mon doudou, est assis confortablement sous le grand arbre. Il a posé son pique-nique tout autour de lui. La tomate bien rouge, le morceau de pain bien frais, le bout de fromage, la pastèque, les radis et le paquet de chips. Maintenant, il est l'heure de manger. Toudou croque dans sa tartine de pain et de fromage.
1: C'est bon, les tartines de pain et de fromage.
0: Oh, une mouche. La mouche tourne autour de la tartine de pain. Peut-être qu'elle a faim. Toudou n'a pas du tout envie de partager son pique-nique avec la mouche. Pchit, pchit. Toudou fait de grands gestes avec les pattes pour chasser la mouche. Ouf ! Ça y est, la mouche est partie. Toudou peut continuer à manger tranquillement. Il croque dans un radis. Il mâche. Mais voilà qu'une toute petite fourmi pointe le bout de son nez. Toudou se penche pour la regarder. La toute petite fourmi fonce tout droit vers une énorme miette de pain. Peut-être qu'elle a faim. La fourmi attrape la miette avec ses longues pattes et elle s'en va. Toudou n'en revient pas. Il n'avait encore jamais vu ça. Comment une aussi petite fourmi peut-elle porter une aussi grosse miette? Et toi, est-ce que tu as déjà vu une toute petite fourmi porter une énorme miette de pain. Assis confortablement à l'ombre du grand arbre, Toudou pique-nique. Il mord dans la tomate bien rouge. Il grignote son morceau de pain. Il mange de la pastèque. Il crache les pépins. Il croque dans un radis. Oh, la petite fourmi est revenue. Elle est revenue avec ses copines fourmis. Toudou les regarde. Elle grimpe sur la couverture à la queue leu-leu. Les fourmis ont très envie de pique-niquer, elles aussi. Maintenant, c'est le moment que Toudou attend depuis longtemps. C'est l'heure des chips. Toudou plonge ses pattes dans le paquet de chips. Il croque une chips, deux chips, trois chips. Que c'est bon! Quel délicieux pique-nique! Toudou a bien mangé. Maintenant, il a besoin de se reposer. Alors, il s'allonge sur la grande couverture à l'ombre du grand arbre. Il regarde les feuilles qui se balancent dans le vent et Toudou se souvient. Il se souvient d'un poème qu'il aime beaucoup. La fourmi de Robert Desnos. Une fourmi de 18 mètres avec un chapeau sur la tête. Ça n'existe pas. Ça n'existe pas. Une fourmi traînant un char plein de pingouins et de canards. Ça n'existe pas. Ça n'existe pas. Une fourmi parlant français, parlant latin et javanais. Ça n'existe pas. Ça n'existe pas. Et pourquoi pas? Et toi, est-ce que tu aimes les poèmes? Est-ce que tu as un poème préféré? Est-ce que tu veux bien me le réciter?

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3: Allez, direction le musée.
4: Bonjour, je m'appelle Vincent, j'ai 13 ans. J'aimerais savoir si c'est vrai que quand on répare un tableau célèbre, la réparation doit toujours rester un peu visible. Merci, au revoir.
3: Et je savais pas ça, dis donc Vincent, donc je vais vérifier ta question et ce que tu dis. Est-ce que c'est vrai que quand on répare un tableau célèbre, la réparation doit toujours rester un petit peu visible? Vous qui êtes conservatrice générale au musée d'Orsay à Paris, Sylvie Patry, est-ce que Vincent il a raison?
5: Oui, absolument, Vincent, il a raison. Alors, réparer un tableau, alors qu'il soit célèbre ou pas, c'est les mêmes principes qui s'appliquent. Quand on répare un tableau, on appelle ça restaurer un tableau dans notre vocabulaire. Et on peut réparer, comme tu dis, ou restaurer un tableau de plusieurs points de vue. Un tableau, il y a la toile ou le bois, et il y a ce qu'on appelle dans notre jargon la couche picturale, c'est-à-dire la peinture. Quand on restaure un tableau, en fait, on le fait... pour protéger le tableau, hein, quand le tableau est en mauvais état, est en danger, ou alors pour qu'il soit plus agréable à regarder, pour qu'il retrouve
3: ce qu'on
5: appelle son intégrité, son éclat, sa beauté. Pour autant, le restaurateur, c'est pas l'artiste, donc il peut pas inventer. Et il faut pas qu'il fasse croire qu'il est l'artiste. C'est pour ça que, comme le dit Vincent, il faut que ça reste visible. Visible de près, pas forcément visible de loin. Donc je prends un exemple, si jamais il y a ce qu'on appelle une lacune, c'est-à-dire un manque dans un tableau... Voilà, il y a un morceau de la peinture qui est parti et que c'est au milieu d'arbres. Le restaurateur, il va pas réinventer des formes.
3: Il va pas redessiner un arbre.
5: Le moins possible. Il va suggérer et il va peut-être mettre une zone de couleur ou alors il y a une technique qu'on appelle le trateggio. Donc il va faire des petits traits ou alors des petits points. L'idée aussi, c'est que le passage du temps, ça fait partie de l'histoire de l'œuvre. C'est aussi pour ça qu'on veut le garder visible. Et puis, il y a une troisième raison qui est très importante, c'est qu'une restauration, elle doit être réversible. C'est-à-dire qu'on peut l'enlever si un jour les techniques changent. Parce que les restaurations, on les fait avec des matériaux qui ne sont pas les mêmes que ceux des tableaux d'origine, souvent. Et donc, parfois, avec le temps, ça n'évolue pas de la même manière. Donc, en fait, l'idée, c'est qu'on peut toujours l'enlever et recommencer.
3: Et alors, si un tableau, par exemple, une toile se déchire sur un endroit, ça veut dire que si on remet la toile, on verra, au final, le petit endroit où ça a été déchiré?
5: On ne le verra pas forcément quand on voit le tableau de face, mais au dos, oui, on verra, on mettra des pièces où il y a des formes de couture ou des pièces, et ça restera visible. Et non seulement, en fait, il faut qu'on garde les traces de ces interventions, et en plus, les restaurateurs, maintenant, rédigent ce qu'on appelle des rapports, ils expliquent, et ils décrivent très en détail tous les matériaux, tout ce qu'ils ont utilisé, pour réparer le tableau.
3: Et je prolonge un petit peu la question de Vincent. Comment on fait pour entretenir un tableau, une toile comme ça? Vous avez des toiles évidemment ultra connues au musée d'Orsay. J'imagine que, effectivement, comme vous le dites, le temps les abîme. Est-ce qu'il y a un entretien particulier ou pas?
5: Alors, le meilleur entretien, la meilleure manière de conserver des œuvres d'art et les tableaux, c'est qu'ils aient toujours, ils soient toujours dans le même, avec la même température environnante et le même degré d'humidité. C'est pour ça que l'air est traité, conditionné dans les musées, et parfois, on met même les tableaux dans des caissons que tu ne vois quasiment pas, hein, qui sont avec du verre, pour que le tableau soit vraiment protégé du climat.
3: Et puis aussi, il y a des vitres devant les tableaux pour les protéger également. 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

0: La sorcière ne veut plus être méchante. Il faut absolument trouver le prince charmant. Il y en a un au moins.
1: Dans tous les contes, il y a une sorcière et un prince charmant pour l'équilibre.
0: On va le chercher.
1: C'est plus facile à dire qu'à faire. Mais allons-y. Tourne la page suivante.

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5: Bonjour, je m'appelle Zep et je vais vous raconter l'histoire de Max et de son premier jour d'école.

0: Le commerce extérieur français.
1: On n'y parlait que du monde extérieur.
2: 45 otages découverts.
1: Il y avait la guerre du monde extérieur, les bombes du monde extérieur, les attentats du monde extérieur, le terrorisme du monde extérieur, des gens qui mouraient sur des bateaux, dans des voitures, dans des avions. Que des trucs qui faisaient peur. Maman, elle l'avait déjà emmené se promener vers l'école. Et il avait regardé les enfants de la cour. Eh bien, ils avaient tous des têtes de monde extérieur. Des vraies têtes de méchants, de tireurs de cheveux, de voleurs de jouets, de coupeurs de têtes et d'arracheurs de zizi. Ils criaient, ils couraient dans tous les sens. C'était la guerre. Et aujourd'hui, qui est-ce qui allait être leur prochaine victime ? Max. Pauvre Max. Jeté en pâture dans la cour des zombies de l'école. Il avait supplié ses parents. Et si je range ma chambre ? Et si je promets d'être le plus obéissant du monde ? Si je prends mon bain sans rose pétée ? Si je range mes chaussettes ? Rien à faire. Papa et maman étaient intraitables, comme le président au journal télé. Ils ne négociaient pas. Max était foutu. Il était là, sur le trottoir, désespéré. Au-dessus de sa tête, papa et maman, à la fenêtre, lui faisaient un signe de la main. En vérité, ils le surveillaient, pour être sûr qu'il se rende au champ de bataille. Enfin, à l'école. Pauvre Max. Soudain, paf ! Un lutin apparut sur le chemin.
3: Ça n'existe pas, les lutins.
1: Pardon ?
3: Non, je dis, ça n'existe pas, les lutins.
1: Mais si, ça existe. Pas dans la vraie vie, mais ça peut exister dans les histoires. Comme les fées, les licornes, le Père Noël.
3: Le Père Noël, ça n'existe pas ?
1: Hein ? Non, si, non, c'est mauvais exemple, le Père Noël, bien sûr. Le Père Noël, on le connaît tous, avec sa barbe, c'est un copain. Non, les lutins, c'est ce que je voulais dire, c'est que c'est comme les fées, les licornes, Donc, un lutin apparut devant Max.
4: Tu n'as pas l'air joyeux, mon garçon.
1: Oh non, lui dit Max. « Je dois aller à l'école, c'est horrible. Je vais sûrement mourir. »«
4: Pourquoi tu mourrais ?» lui demanda le lutin.
1: « Parce que c'est le monde extérieur, c'est dangereux. Il y a la guerre, le terrorisme, les bombes, les méchants, les coupeurs de tête.
4: » fit le lutin. « Je n'ai pas vu beaucoup de coupeurs de tête ni de dangereux méchants à l'école. Quant à la guerre, où est-ce que tu as vu la guerre ?»«
1: À la télé, avec des bombes et des maisons en morceaux.
4: » Bien sûr, ça existe et c'est très triste, mais ce n'est pas ici.
1: Mais je sais que c'est pas ici, puisque c'est là-bas, à l'école.
4: Refit le lutin. Je te propose un truc. Je vais te transformer de manière à ce que tu n'aies plus peur.
1: Oh oui, dit Max. Transforme-moi en dragon, avec 6 têtes, 3 qui crachent du feu, 2 qui envoient des rayons mortels, et aussi...
4: Fit le lutin. Je ne vais pas te transformer en dragon. Parce que c'est très dangereux, les dragons. Ça vole, comme les pigeons. Mais imagine un caca de dragon qui tomberait sur la tête de quelqu'un.
1: Je promets d'être un dragon qui ne ferait jamais caca, dit Max.
4: Oula, en voilà une promesse difficile à tenir. Non, je vais plutôt te rendre invisible.
1: Invisible ?
4: Eh oui, invisible. Tous les méchants assassins de la cour d'école ne peuvent rien contre toi s'ils ne te voient pas. Mais tu dois me promettre d'être sage et d'y aller à l'école.
1: Oh, eh ben... D'accord. Le lutin disparut. Et Max aussi. Enfin, il devint invisible. Ses mains, ses pieds, même son cartable. Oh, génial ! Il entra dans la cour. Il pouvait regarder de tout près ses têtes de tueurs, de brigands, de zombies gobeurs de cervelle. Il ne risquait plus rien. Le monde extérieur n'était plus dangereux. Puis une sonnerie retentit. Tous les enfants entrèrent dans l'école et Max les suivit. Chacun s'assit sur une chaise, il fit pareil. Mais comme on ne le voyait pas, un autre enfant s'assit sur lui et trébucha. Ça déclencha un éclat de rire général et la maîtresse demanda à tout le monde de se taire.
5: Silence les enfants !
1: Max laissa la chaise à son camarade et resta debout, toujours invisible. Le garçon qui avait hérité de sa place se mit à parler avec son voisin. La maîtresse les fit taire.
5: Ça suffit.
1: Et ils échangèrent un clin d'œil. Max se sentit complice aussi et leur envoya un clin d'œil invisible. Au pupitre, juste devant, il y avait une fille avec une longue tresse. Max la trouva jolie. La fille, pas la tresse. Enfin, la tresse était jolie aussi.

0: Si. Et puis ce fut la récré. Max resta près de la fille à la tresse, qui s'appelait Zoé. Elle parlait avec les autres filles.
1: Il est mignon, Balthazar. Moi, je préfère Charles.
0: Max pensa, c'est parce que vous ne m'avez pas vu. Cette pensée l'amusa. Puis la trista. Zoé ne le trouverait jamais mignon si elle ne le voyait pas. Il s'en alla vers un groupe de garçons et de filles qui jouaient au foot. Max avait déjà vu ça à la télé, et il avait même fait des matchs avec papa, sur la console. Il se mit à jouer avec eux. Il courait derrière le ballon. Il allait shooter, mais un autre joueur arriva, et comme il ne le voyait pas, bam, il le percuta. Il le fit voltiger 2 mètres plus loin. Mais oui, il vaut mieux éviter le foot lorsque vous êtes invisible. Plus loin, 2 filles rigolaient en dessinant dans leur cahier. Max voulut rigoler avec elles. Il savait bien dessiner, Max. Surtout un gros chat à lunettes qu'il avait nommé Patapoufette. Mais son crayon invisible sur son cahier invisible faisait un dessin invisible. La cloche a sonné la fin de la récré. Tout le monde est retourné en classe. Max aussi. Ensuite, la maîtresse a fait des groupes de 3 pour faire le jeu des présentations.
1: « Salut, je m'appelle Elsa et j'aime la danse et je veux être aussi parachutiste. »
0: Max, évidemment, ne fut pris dans aucun groupe. Il écouta tout ce que dirent les autres. Et c'était très bizarre. Pas un ne voulait devenir étrangleur, ni assassin ou lanceur de bombes. Pas un qui aimait couper la tête de son voisin ou faire la guerre. C'était un monde extérieur, mais pas du tout comme celui des infos, où on ne parlait jamais de ceux qui aiment le parachutisme ou qui savent cuisiner la tarte aux abricots. Alors il dit juste à haute voix « Salut, je m'appelle Max. J'aime pas trop le journal télé, mais je sais dessiner les chats à lunettes. » Et, disant cela, il apparut devant les autres. Zoé lui répondit
1: « Salut Max !»
0: Il vit alors qu'il avait déchiré son pantalon en tombant au foot. Il rigola. Max ne revit plus jamais le lutin, même si parfois, lors du test de gymnastique ou du rendez-vous chez le dentiste, il aurait bien aimé pouvoir, encore une fois, être invisible. Ce jour-là, Max rentra chez lui plus léger, en ayant appris 2 choses. 1. Le monde extérieur est bien plus chouette qu'à la télé. 2. Il était peuplé d'enfants comme lui, ou presque, parce qu'il y avait aussi des filles avec des tresses. Par contre, il n'avait pas pu savoir si Zoé le trouvait mignon. Mais on ne pouvait pas tout apprendre le premier jour. Et voilà, l'histoire est finie et maintenant, au lit.
2: Non, une autre.
3: Oui.

0: 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Bonjour, vous êtes sur la boîte à blagues.
1: Laissez votre message après le...
2: Et puis sinon, pour se faire des copains, rien de mieux que de les faire rigoler. Alors voilà quelques blagues à sortir dans la cour de récré.
3: Bonjour, je m'appelle Oscar, j'ai 7 ans, j'habite au Lila et j'aimerais vous raconter une blague. Pourquoi les éléphants n'aiment pas regarder l'ordinateur ? Parce qu'ils n'aiment pas les souris. Au revoir.
2: À toi, Agatha.
4: Deux moutons discutent. Ça te dit un chewing-gum ? C'est bon pour la laine. Au revoir.
5: Trop bien cette blague.
6: Salut, je m'appelle Noah, j'ai 10 ans. Je viens de Saint-Avit, d'un petit village à côté de Toulouse. C'est une mouette, elle a un sandwich. Et elle dit à une autre mouette, viens, fais mouette. Voilà, ciao.
0: Je la connaissais pas et je valide.
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2: Les contes de la Maison Ronde. La Belle au Bois Dormant. Chapitre 4. Souvenez-vous, mais souvenez-vous doucement, car l'heure est grave. La fête au palais est gâchée. La 13e fée a eu une terrible vision. Avant sa 15e année, l'enfant sentira comme la douleur d'une piqûre au bout du doigt et elle s'endormira. Elle s'endormira pour des années, des années et des années, peut-être 300 ans. Comment éviter cela ? Comment conjurer le sort ?

0: Après cette prédiction, la reine se leva et elle prononça quelques mots. Pourquoi elle? Pourquoi moi? C'est injuste. Et toutes les femmes du royaume furent émues d'entendre ça.
1: Après avoir parlé, la 13e fée avait quitté la fête. Elle savait que sa prédiction allait causer bien des soucis, des douleurs et des peines à la jeune fille. Ce qu'elle avait dit était un sort jeté dans le destin de la belle enfant. Alors elle se promit de ne plus s'approcher d'elle. Elle décida de se retirer pour lui tisser une belle couverture avec un fil presque invisible pour qu'elle n'ait pas froid quand elle s'endormirait pendant 300 années. C'est comme ça, c'est la vie, avait dit la 13e fée avant de partir. La reine fondit en larmes et rien ni personne ne pouvait calmer sa tristesse.

0: Elle pleurait, et plus elle pleurait, plus le roi essayait de réfléchir profondément. « Il faut trouver une solution », avait dit le roi. Et dans un sanglot, la reine avait ajouté « C'est injuste ».
1: Allons, madame, avait dit le roi. Et il se remit à penser, à penser, à penser, à penser tellement profondément qu'on pouvait l'entendre réfléchir. Plus il réfléchissait, plus les idées défilaient dans sa tête, et plus la solution lui apparaissait.

0: Après avoir bien réfléchi, le roi parla avec émotion. Pour ma princesse, et pour annuler le destin prédit par la 13e fée, j'ordonne l'interdiction des couteaux, des piques, ciseaux, aiguilles et de tout autre objet pointu ou coupant. Les tridents, les épées, les flèches, mais aussi les fourchettes, les hameçons, les cure-dents et même les râpes à fromage. Tout objet tranchant devient interdit dans le royaume pour éviter une blessure fatale à ma petite princesse. Les habitants ont 24 heures pour apporter ici tous leurs objets à pointe afin de les entreposer dans le grand donjon. Cette loi est valable pour les 300 prochaines années.
1: Le lendemain, dans la cour du château, il y avait un immense tas avec tout ce que les gens avaient apporté. Des aiguilles à tricoter, des piques à brochettes, des fils barbelés, des hachoirs de boucher, des canifs, javelots, coutelas, poignards, bistouris, aiguilles à coudre, ciseaux à ongles, couteaux de cuisine,
2: oursins, épines de rose, broches et tournebroches, épingles à nourrice, piques à chapeau et tire-bouchons. On aperçut même un petit garçon qui jeta son petit couteau en pleurant. Un garde du roi le menaçait d'un gros bâton en forme de gourdin. Le garde n'avait lui-même plus de lance.
1: À partir de ce jour, on ne mangea plus que des purées et des potages, du fromage mou et des steaks hachés. Voilà l'idée géniale qu'avait eue le roi pour sauver sa princesse.

0: Le temps passa dans ce pays sans métal. La jeune princesse grandit. Elle devint longue comme un poireau qu'on aurait trempé dans la vinaigrette. Et puis un beau jour, alors qu'elle avait voulu changer de coiffure pour la troisième fois en 2 semaines, elle réalisa que l'anniversaire de ses 15 ans approchait. Alors elle demanda à son père...
1: J'ai le droit d'organiser une fête pour mes 15 ans ou alors ça aussi c'est interdit?
2: Non, ça n'est pas interdit, répondit son père, qui était un peu vexé par la remarque de sa princesse. Alors, pour lui montrer de quoi le roi est capable, il décida de lui organiser lui-même la plus grande fête d'anniversaire de tous les temps jamais inventée. Il convoqua ses musiciens préférés et il leur demanda d'imaginer une surprise pour la princesse. De son côté, le cuisinier proposa de confectionner des pyramides de boulettes de viande au curry. Ça allait être grandiose.

0: Moi aussi, j'aime à me dire que je comprends les princesses. Une pyramide de boulettes de viande au curry, c'est exactement ce que j'aurais voulu pour mon anniversaire. Les princesses et moi, on a beaucoup en commun. Vous pouvez méditer là-dessus en attendant le prochain épisode. Sinon, faites ce que vous voulez, mais gardez bien les yeux fermés.
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4: Et coucou les petites curieuses et les petits curieux, poisson d'avril.
5: Bonjour, je m'appelle Manon et en fait j'aimerais savoir si on pourrait réussir à raconter des blagues en latin. Merci.
4: Alors ça c'est une drôle de question quand même Manon. Je salue ton audace et je suis avec Étienne Kern ici juste à côté de moi, professeur de lettres classiques et écrivain. Donc Étienne Kern, je vous relaie cette question de Manon. Est-ce qu'on peut raconter des blagues et réussir à le faire en latin ?
6: Bien, je trouve que la question de Manon est merveilleuse, parce qu'elle part du principe qu'on doit pouvoir s'amuser avec le latin, que c'est pas simplement une vieille chose morte, et qu'on peut en faire quelque chose de vivant et de joyeux, et ça me fait bien plaisir comme question. Alors, oui, pour répondre, c'est très simple, oui, absolument. En fait, dans toutes les langues, dès qu'il y a une langue, c'est-à-dire à la fois du son et du sens, eh bien, on peut jouer avec le son et le sens, et on peut créer du rire ou de la joie, et des jeux de mots, etc. Je peux commencer par un souvenir personnel. Quand j'étais collégien, je faisais du latin déjà, et dans le manuel que j'avais à l'époque, il y avait un dessin, un moment, qui représentait un lion qui était très grand, et une toute petite souris. Et le lion disait à la souris, en gros, « Tu es toute petite ». Et la souris répond, en latin, « Sum mus ». Sumus, sum, c'est « je suis », et mus, en latin, c'est la souris. Mais sumus, lu en un mot, en latin, ça veut dire très grand, le plus grand.
4: Ah.
6: C'est une forme de superlatif. Donc la petite souris qui dit je suis une souris, en fait, elle est en train de dire le plus grand.
4: Je suis la plus grande, en vrai.
6: Voilà. On a un exemple merveilleux dans l'histoire de la musique. C'est un canon de Mozart où le compositeur est capable de faire des calembours à la fois en allemand et en italien à partir de quelques mots latins ou de mots qui ont l'air d'être latins parce qu'il triche un petit peu. Et dans ce canon, en fait, il doit y avoir 7 mots et ça veut dire quelque chose comme « Mars est une chose difficile à lire pour moi ». C'est pas très intéressant comme sens,
4: ouais.
6: Mais enfin, ça tient. Et après, vous avez encore « Et ionico difficile ». Et ce qui est incroyable, c'est que dès que ces quelques mots sont chantés avec le canon, d'un coup, on se met à entendre complètement autre chose.
4: C'est quoi qu'on est censé entendre alors là, Étienne Kern ?
6: Alors, si on laisse de côté le début de Difficile, on entend littéralement Lec tu mi im ars, ce qui est assez proche de l'allemand Lec du mi im arsch, ce qui pourrait devenir en français Toi, lèche-moi les fesses.
4: Ah ouais ?
6: Mais en fait, c'est un mot qui est plus vulgaire que fesses qui est employé avec arsch. Et juste après, quand vous avez Et ionicu qui est répété,
4: ouais.
6: Il y a un moment où on entend Cuyoni, cuyoni, cuyoni.
4: Ouais.
6: Et là, pour le coup, c'est l'italien. Et le mot italien qu'on entend, eh bien, en français, si vous voulez, c'est la première syllabe de Cuyoni.
4: Mais c'était pas une intention de Mozart.
6: Mais absolument, si, bien sûr.
4: Ah si, il a voulu jouer là-dessus.
6: Mozart,
4: oh, le petit malin.
6: Il a fait d'autres canons comme ça, mais celui-là passe par le latin. Alors, les musicologues pensent que Mozart voulait se moquer en particulier d'un ténor, d'un chanteur, qui sûrement s'est pas rendu compte de ce qu'il allait chanter. Mais c'est là que c'est passionnant. Parce qu'on revient sur le mot blague, qui était dans la question de Manon tout à l'heure. Parce que, en fait, le mot blague, on ne sait plus ce que ça veut dire. Mais blague a un sens littéral. Une blague, d'abord, c'est un objet. C'est une blague à tabac. C'est un petit sac où on met du tabac. Et à un moment, à partir du 19e siècle à peu près,

0: on a employé blague pour dire plaisanterie. Pourquoi ? Parce que les gens d'époque adoraient faire une plaisanterie qui consistait à prendre une blague à tabac, à souffler dedans pour la gonfler, pour faire croire qu'elle est pleine, alors qu'en fait elle est vide.
1: Ah, ça vient de là, le mot blague.
0: C'est une sorte de mystification, on fait croire quelque chose qui n'est pas vrai à quelqu'un.
1: Avec l'objectif de faire rigoler, bien sûr, hein, et donc possible dans toutes les langues. Salut les matelots.
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1: Quelle bestiole as-tu choisi? Un tracteur, c'est donc une bestiole des champs. Facile, c'est le lapin. Attends, j'ai un doute. Ah non, c'est son cousin, le lièvre. La bestiole qu'on voit dans les cultures. Prends ton pull, enfile tes bottes, destination, le champ de blé du voisin.
2: Le

0: c'est pas vrai. Toujours à pulvériser leurs cochonneries. C'est triste, toutes ces bonnes herbes que j'aurais pu grignoter. Maintenant, elles sont empoisonnées.
1: Ah, le voilà. Salut le lièvre.
0: Salut l'humain.
1: T'as pas de chance, t'es arrivé trop tard. Le paysan vient juste d'épandre ses herbicides.
0: La chance n'y est pour rien. C'est tous les ans la même rengaine. Je vais aller manger un peu plus loin. Toi, en revanche, t'as de la chance. Un instant, j'ai cru que t'allais me traiter de lapin.
1: Moi ? Tu rigoles ! Jamais je ne te prendrai pour un lapin. Tes longues pattes arrière, tes grandes oreilles à pointe noire, impossible de confondre.
0: Bravo ! Mais t'as pas tout bon quand même. Je ne suis pas un lièvre. Je suis une lièvre. Une femelle donc, une ase.
1: Ah ouais, mais là tu triches. Vous vous ressemblez trop entre mâle et femelle. Pardon, entre bouquin et ase. Bouquin, c'est le nom qu'on donne au lièvre mâle. Oui, bouquin comme un livre. Je sais, c'est bizarre.
0: Je vais contourner le bosquet. Il y a un autre champ par derrière. Le mec fait de l'agriculture biologique, ça devrait être plus peinard.
1: Les yeux des lièvres sont disposés sur les côtés. Ça fait qu'ils voient presque partout, devant, derrière. Mais comme ils sont myopes, ça ne leur sert pas tant que ça.
0: Je t'entends, l'humain. Je suis myope, mais crois-moi, je ne suis pas sourde. Ça, c'est du saule par ici. De bons bourgeons bien charnus. Un petit bout d'écorce au passage. Allez, en route. Il n'y a plus rien à manger par ici. Les vaches.

0: Oh, ça sent le bouquin dans le coin. Et pour un peu, il cherche une femelle. À gauche, par derrière, droit devant. T'es repéré, mon grand.
1: La saison des amours a commencé. C'est la période du rut pour les mâles et de l'ostrus pour les femelles lièvres. L'ostrus, c'est la période juste avant l'accouplement, mais si les mâles sont prêts à se reproduire, comme chaque année à cette période, ça n'est pas le cas de toutes les femelles.
0: Vas-y. Approche, petit bouquin. On va voir de quel bois tu te chauffes. Approche encore un peu. Allez, viens, viens. Go!
2: Waouh! La haze a démarré comme un bolide, suivi de loin par le bouquin. Il la talonne, mais elle zigue et zague dans les herbes à une telle vitesse qu'il perd largement du terrain.
0: Youhou! Allez, cours! Ça te fera les muscles! Hé, hop! T'es encore là, bouquin? Allez, on accélère encore! Oupla!
1: Visiblement, notre haze n'est pas prête à l'accouplement. Elle doit faire du 60 km/h. Chez les lièvres, la haze choisit le mâle en fonction de sa forme physique. Celui qui tient le plus longtemps à sa poursuite a de grandes chances de devenir le père de ses levrots.
0: Celui-là ne courait pas bien vite. Ah, ça y est, on y est. Regarde-moi ce beau champ bio, plein de bonnes mauvaises herbes. Oh, oh mince. Oh, en voulant un autre.
2: Un autre quoi?
0: Un autre mâle.
2: Et c'est reparti.
0: Oh, il a l'air plus coriace, celui-là. Oh, mais il va me lâcher, oui. Ah, la tuile, il court trop vite. Oh, mes super bons ne sont pas suffisants pour le semer. Ok. Stop. Puisqu'il faut tout expliquer. T'as pas compris que c'est pas le moment.
1: Les deux lièvres, mâles et femelles, se sont arrêtés et se font face.
2: Oh!
1: Ils se dressent sur leurs pattes arrière et s'envoient des coups de patte avant en sautillant.
0: Tiens, ça va t'aider à comprendre. Va voir ailleurs, je t'ai dit. J'ai pas envie de m'accoupler.
1: Leurs pattes avant font des moulinets. Un vrai combat de boxe. Au moins 5 coups par seconde. Oh! Paf! Sur le museau. Et ça continue.
0: C'est bon maintenant? Capiche?
2: Ah oui, je crois que le mâle a compris. Ça va, l'haze?
0: Oui, oui, ça va. C'est rare qu'on se fasse vraiment mal, t'inquiète. Bon, j'ai un champ à rejoindre, moi. Je commence à avoir faim et le jour avance. Faut que je mange avant que le soleil soit trop haut si je ne veux pas me faire plomber par les chasseurs. Bon, je vais passer sous la haie. Et bien fraîche en plus. Ça sent le renard. Méfiance.
1: Notre bestiole s'est tapie dans l'herbe sèche qui couvre le bord du champ. Les oreilles rabattues sur son dos, on ne la voit plus. Elle est trop bien camouflée avec son pelage couleur fauve.
2: Hé, la haze, y a un problème? Pourquoi tu t'aplatis comme une crêpe?
0: Y a du renard dans le coin. Ça craint. Tu vois quelque chose en bas du champ, l'humain?
2: Mince, t'as raison. Y a un renard qui vient par ici.
0: Et je suis ma trace. Oh, ça craint. En plus, j'ai le vent de face, ça aide pas.
2: Y a juste un peu de bise. Ça va pas t'empêcher d'avancer.
0: C'est pas le problème. Le vent emporte mon odeur directement dans les narines du renard. Je suis piégée. Faut que je déguerpisse de là. Allez, je vais essayer de l'embrouiller. Phase 1, quelques pas en arrière, à reculons.

0: Pourquoi tu ne te sauves pas?
1: C'est le seul moyen de m'en tirer. Mes pieds laissent une odeur sur le sol. C'est ça qu'ils reniflent.
0: Tu pues des pieds?
1: Oh, mais non, ça n'a rien à voir. Je laisse juste une trace olfactive à chacun de mes pas. C'est pas une mauvaise odeur, c'est mon odeur. Donc, même si je me sauve, il me retrouvera à l'odeur. Il m'a dans le nez.
0: Quand il arrivera là, le renard ne trouvera subitement plus d'odeur ni d'empreinte, puisque tu viens de reculer puis de bondir à 3 mètres de là. Il y aura une absence d'odeur de plus de 3 mètres. Trop maline!
1: Merci, mais maintenant faut pas que je traîne. Hop, au petit trot, j'aperçois la friche. À moi les herbes douces et racines juteuses. Oh mais dis donc, en plus de ça, la terre semble correcte pour établir mon futur gîte.
0: La terre est sèche. Va falloir creuser dur pour faire ton terrier.
1: Oh, tu me prends pour une lapine? Pas question de creuser. Je niche à même le sol, moi, dans une petite cuvette, et mes levrons vivent au grand air.
0: En tout cas, quelle matinée! C'est pas de tourpeau, la vie de lièvre.
1: Oh, rien d'extraordinaire à ça, l'humain. C'est la période. Tout le monde est azimuté pendant la saison des amours. Bon, allez, c'est pas le tout. Mais maintenant, il faut que je mange.
0: Salut, la hase!
1: Salut, l'humain!
0: Pendant cette aventure, nous avons entendu le mot ostrus. S, un grand oiseau sans ailes et au long cou. Un pays de l'Est de l'Europe. La période où la femelle cherche à s'accoupler. Bravo! Ostrus, c'est bien la période où la femelle cherche à s'accoupler. C'était rebondissant, mais c'était bestiolement génial.
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2: Bonjour, je m'appelle Anna, j'ai 6 ans et j'habite à Toulouse. Voici ma blague. Qu'est-ce qu'il ne faut pas faire devant un poisson-ci ? La planche.
3: Bonjour, je m'appelle Gaston, j'ai 10 ans, j'habite à Angers. Voici ma blague. Qu'est-ce qui est invisible et qui sent la banane ? Un prout de singe. Au revoir.
4: Bonjour, je m'appelle Paul, j'ai 8 ans et j'habite à Toulouse. Voici ma blague. Vous savez comment les éléphants ils font pour se cacher dans la savane ? Ils mettent des grosses lunettes noires. Avez-vous déjà vu des éléphants avec de grosses lunettes noires ? Non, parce qu'ils étaient bien cachés.
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0: Alors que tout le monde croyait les bijoux de la Castafiore volés, la cantatrice s'est soudain rappelée les avoir simplement changés de place. Quelques jours plus tard, cependant, son émeraude a réellement disparu. De retour à Moulinsart, les Dupont ont interrogé scrupuleusement tous les occupants du château avant d'apprendre par le professeur Tournesol qu'un groupe de tziganes campait dans le parc. Pour eux, aucun doute, ce sont les Romanichels qui ont fait le coup. Pendant ce temps, le professeur Tournesol a mis au point un dispositif innovant de télévision en couleur. Il a invité tout le monde chez lui pour une petite démonstration.
1: Et maintenant, mes amis, ouvrez bien vos yeux. Retenez votre souffle.
2: Le moment est historique.
3: Voici, chers téléspectateurs, 5 millions à la ligne. Notre programme de ce soir vous offre une suite brillante et variée de reportages sur le 21e congrès du parti moustafiste à Sorod, la vie secrète de l'abominable homme des neiges et l'affaire du vol de l'émeraude à Moulinsart.
4: Ça, par exemple.
5: Quelle coïncidence.
6: Ça tourne. Pique.
3: Au 21e congrès.
1: Évidemment, l'image n'est peut-être pas tout à fait nette, mais je vais la régler.
3: Un discours d'une rare violence.
1: Mieux, n'est-ce pas?
7: Le son, non.
1: C'est bon, non?
7: Non, non, le son. Réglez le son, que je demande.
1: Ah. Oh, désolé, un projecteur qui aura sauté. Le temps de le réparer.
0: Et un quart d'heure plus tard...
1: Voilà. C'était peu de choses.
3: Oui, brièvement les faits. On sait que la grande cantatrice italienne Bianca Castafiore séjourne actuellement dans notre pays.
5: C'est moi. Oh,
3: quel horreur! Invitée au château de Moulinsart, la diva y a été victime d'un vol audacieux. Une splendide émeraude a disparu, dans les circonstances les plus mystérieuses. Nos reporters ont eu la chance de pouvoir interviewer les inspecteurs chargés de l'enquête, et voici les déclarations qu'ils nous ont faites.
8: Nous avons dû immédiatement mettre hors de cause les occupants du château. Aucun d'eux n'aurait pu commettre le vol. Par contre,
9: nous soupçonnûmes rapidement les Romanichels installés à proximité du château et qui, dès le lendemain du vol, avaient décampé.
8: Mais ils allaient être vite retrouvés et mis sous surveillance. Et 24 heures plus tard, à la suite d'une perquisition dans une de leurs roulottes...
10: L'image est brouillée ou c'est moi qui...
8: roulottes, coup de théâtre. Non seulement on retrouve chez eux une paire de ciseaux appartenant à la bande de Madame Castafiore, mais dans une roulotte, on découvre un singe dressé. Or, finalement, le vol de l'émeraude n'a pu être commis que par escalade. Et encore...

0: par un homme d'une agilité prodigieuse. Cet homme, nous l'avons démasqué. C'est le singe. Bien sûr, la bande, nous farouchement. Les ciseaux auraient été trouvés près de leur camp par une petite gitane. Quant au singe, il n'aurait jamais quitté sa cave.
1: Voilà où en sont les choses. Certes, il ira encore récupérer le bijou, mais cela ne passera plus qu'un jeu d'enfant.
2: Eh bien, messieurs, il nous reste à vous féliciter pour cette brillante enquête et pour le lumineux exposé que vous venez d'en faire. Et maintenant, chers téléspectateurs, abandonnons le passionnant domaine du mystère
3: policier. Ah bon, ça se fait comme ça.
4: Arrêtez, je pleure comme une mère.
5: Évidemment, ce n'est pas encore tout à fait au point, mais...
4: J'ai du chimie dans la vision.
6: Moi aussi, je vois tout trop.
2: Oh, merci.
7: Le lendemain matin...
8: Pauvre Tsigane. Je continue à les croire innocents. J'ai encore examiné la façade, même un singe aurait laissé des traces d'escalade. Or, je n'en ai vu aucune. Alors, tiens, Monsieur Wagner qui s'en va au village sur la vieille bicyclette de Nestor. Madame Castafiore lui a donc permis d'abandonner son piano. Profitons-en, Milou, rentrons au château. Pour une fois qu'on n'y entendra pas des gammes. Mais, ah ça je n'ai pas rêvé. Je viens de voir Monsieur Wagner s'en aller à bicyclette. Qui peut bien jouer là? Qu'est-ce qui te prend, Milou? Oh, oh. Une échelle qu'on a dissimulée ici. De mieux en mieux. Bon, puisqu'elle est là, profitons-en. Il n'est pas encore de retour, allons-y. Mais, c'est le piano qui joue tout seul? Par exemple, un magnétophone à transistor sur lequel il a enregistré ses propres gammes. Mais dans quel but ce stratagème? Dans quel but? Eh bien, Monsieur Wagner, nous allons le savoir. D'abord, vite remettre l'échelle en place. Voilà. Toi, Milou, cache-toi quelque part et ne fais pas de bruit. Et maintenant, maestro, je vous attends.
7: Et quelques minutes plus tard...
9: Personne en vue. Je puis me risquer.

0: Voulez-vous un petit coup de main, monsieur Wagner?
1: Non, non, ça ira. Merci.
2: Coucou. Comment êtes-vous entré ici?
0: De la même façon que vous, cher monsieur Wagner. Mais déposez donc votre échelle.
1: C'est... Je fais ça pour me donner un peu d'exercice. Amusant, n'est-ce pas?
0: Très. Et l'enregistreur, c'est pour la même raison?
1: Ah, oui. L'enregistreur. Écoutez, promettez-moi de ne rien dire à madame Castafiore. C'est pour prendre l'air de temps en temps que j'ai imaginé ce système. Vous savez, elle exige que je sois au piano toute la journée, alors...
0: Prendre l'air? L'air du village, je crois, cher monsieur Wagner.
1: Ah, vous savez? Eh bien, je vais tout vous dire. Oui,
3: je... Dites, vous n'avez pas vu Irma?
0: Irma? Non, madame.
3: Merci. Dites donc, monsieur Wagner, et vos gammes?
1: Mais, mesdames, ma gamme?
0: Mais il l'est fait, madame. Vous l'entendez bien?
3: C'est vrai, en effet. J'étais distraite, pardon. Mais où donc ai-je la tête aujourd'hui?
1: Merci. Mais dites-moi, pourquoi m'avez-vous tiré d'affaire?
0: Je voulais être seul avec vous. Asseyez-vous au piano maintenant, c'est plus sûr. Et je vous écoute.
1: Bien soit. Je vais tout vous avouer. Je suis joueur. Oui, je joue aux courses. Et c'est pour pouvoir téléphoner mes paris que je vais tous les jours au village.
0: C'est donc ça. Cependant, vous n'étiez pas au village au moment du vol de l'émeraude, lorsqu'un mystérieux inconnu a fait une chute dans l'escalier. C'était vous, n'est-ce pas?
1: Oui, c'était moi. J'étais allé au grenier, et c'est en redescendant que j'ai entendu les cris de madame Castafiore. J'ai couru pour regagner mon piano, et j'ai raté la marche.
0: Qu'alliez-vous faire au grenier?
1: Eh bien, à différentes reprises, au crépuscule, il m'avait semblé entendre marcher là-haut. Or, la signora avait dit la même chose la nuit de son arrivée au château. Alors, finalement, j'ai voulu en avoir le cœur net.
0: Pourquoi ne pas nous avoir alertés, tout simplement?
1: Je ne voulais pas avoir l'air ridicule au cas où je n'aurais rien trouvé. Et d'ailleurs, je n'ai rien trouvé.
0: Un mot encore, je vous prie. Le lendemain de votre arrivée, j'ai trouvé vos empreintes sous les fenêtres de madame Castafiore.
1: Ah oui, c'est possible. Après l'incident de la nuit, j'étais allé m'assurer que personne n'aurait pu escalader la façade en s'aidant du lierre.
0: Bon. Eh bien, voilà toutes les explications que je désirais avoir. Non. Je ne crois pas que ce soit lui qui ait volé l'émeraude. Il avait l'air sincère. Et pourtant, il faut que je démasque le véritable coupable. De toute manière, je serai ce soir au grenier. Il ne faut négliger aucune piste. Et maintenant, allons chercher Milou.
4: Et au crépuscule...
1: Chut, Milou. Écoute. Oh, là, un hibou. Ou une chouette. Et qui niche ici, sans doute.
0: Le voilà donc, le monstre qui marchait dans le grenier, et dont les yeux et les cris avaient tant effrayé madame Castafiore. Viens, mon vieux Milou. Sortons de cette malle et descendons. Nous n'avons plus rien à faire ici.
5: Encore une fausse piste, hélas.
6: Bonsoir, Moussaillon.
5: Ça, par exemple. Guéri, capitaine? Quelle joie.
6: Oui, le médecin sort à l'instant. Il vient de m'enlever mon plâtre. Ah, vous ne pouvez pas savoir le plaisir qu'on éprouve à se retrouver sur ses deux jambes.
3: Mon cher capitaine Magog, j'ai... Oh! Mais vous voilà sur pied! Toutes mes félicitations!
6: Merci.
3: Et il m'est pénible de venir assombrir votre joie, mais j'ai une triste nouvelle à vous annoncer. Je vous quitte demain.
6: Non, pas possible. Ce n'est pas vrai.
3: Hélas, oui, cher ami. On m'attend à la Scala de Milano, un opéra de Rossini qui doit se donner avant mon départ pour les États-Unis.
6: Oh, je suis navré, désolé. C'est vraiment décidé.
3: Vous êtes gentil d'insister pour me retenir, mais j'ai déjà mes billets d'avion.
6: Oh.
3: Je vais commencer à rassembler mes affaires.
7: Elle s'en va. Elle s'en va. Et elle s'en va. Zim boum, tralala. Tralala, icou. Et elle s'en va. Elle s'en va.
8: Vous dansez, capitaine.
7: Tagada, tugudu. Elle s'en va. Ma douleur.
8: Quel grand enfant.
7: Elle s'en va. Tralala.
4: Et le jour du départ est arrivé.
6: Au revoir, chère madame, et bon voyage.
3: Au revoir, cher capitaine Madoc. Merci encore de votre charmante hospitalité. Je suis navrée de devoir vous quitter, mais je reviendrai. Je vous en fais la promesse.
6: J'y compte bien, madame.
3: Quant à mon émeraude, dès que vous aurez des nouvelles...
6: Vous serez immédiatement avertie, oui, partez sans crainte.
9: Chère madame... Veuillez accepter ces modestes roses. Les premières d'une variété que je viens de créer et à laquelle je me suis permis de donner le beau nom de Bianca.
3: Oh, quelle idée adorable! Oh, elles sont merveilleuses! Merveilleuses! Et quel parfum! Santé, capitaine Capstock!
6: Non, merci.
3: Cher professeur, il faut que je vous embrasse!
9: Je suis flatté.
3: Et maintenant, je dois absolument me sauver.
6: C'est ça. Au revoir.
10: Au revoir.
11: Au revoir, mes amis.
3: Arrivederci. Soyez bien, Coco.
6: Soyez tranquille.
9: C'est trop aimable. Et revenez vite.
6: Oui, bon, pas trop quand même.
12: Monsieur, madame a oublié sa mallette.
6: Si elle ses bijoux.
12: Tenez, madame.
3: Merci, Prosper. Et pour vous récompenser, je vous enverrai une photo dédicacée.
12: Oh, merci, madame.
6: Cette fois, c'est fini. Bien fini. C'est fini les gammes, fini les vocalises, fini les ciels, mes bijoux.
13: Ciel, mes bijoux.
6: Quoi?
13: Alors, j'écoute.
6: Bon, toi, mon gaillard, si tu tiens à tes plumes, je te conseille de changer de disque.
13: Silence, quand je parle, mais...
4: Trois semaines ont passé.
7: Oui, je sais, oui. Ce n'est pas ma faute. Comment? Ah non, ce n'est pas la vôtre non plus, évidemment. Oui, mais il y a eu les congés payés, et puis j'ai eu la grippe, et... Ah, quand? Demain? Ah non, demain, impossible. Ah, mais tout au début de la semaine prochaine, oui. Sans aucune faute. Au revoir. Oh là là, mais qu'est-ce qu'ils ont tous actuellement, les gens, à être si pressés? C'est à cause de ça qu'il y a tant de maladies de cœur.
14: C'est bien vrai, allez, Isidore.
6: Monsieur Boulu, lorsque je vous tiendrai sous la main, je vous dirai ma façon de penser.
15: Vous avez lu le billet du jour dans la Dépêche? Il est consacré à...
6: À la Castapipe, oui, je l'ai lu.
15: Triomphe sans précédent, interprétation inoubliable, artiste grandissime. Ainsi s'extasie toute la presse italienne à propos du récent gala de la Scala de Milan, où la célèbre Castafiore, pour ses adieux à l'Europe, s'est produite dans l'opéra de Rossini, La Gazza Ladra. La diva a été l'objet de 15 rappels. Puisse l'enthousiasme de ses adulateurs avoir versé un baume sur son cœur meurtri, car on l'a dit inconsolable de la disparition du plus beau de ses bijoux. A-t-elle assez défrayé la chronique, cette affaire du vol de l'émeraude, dont le château de Moulinsart fut naguère le théâtre? Des bohémiens ont été soupçonnés d'avoir utilisé un singe pour dérober la magnifique pierre, don du Maharaja de Gopal. Cette suspicion continue à peser sur eux, on les surveille, paraît-il, étroitement, mais l'émeraude demeure introuvable. Le rossignol milanais va d'un coup d'aile franchir l'Atlantique. Toujours cette absurde histoire de singe voleur. Même parfaitement dressé, voyez-vous, un animal allant tout droit à l'objet qui...
6: À propos d'animal, ce marbrier, il...
15: Mais, au fait, pourquoi pas?
6: Pourquoi pas quoi? Où allez-vous? Mais où allez-vous donc?
13: À
10: reviens tout de suite.
6: Ah, ça, quelle mouche l'a piqué, ce garçon.
9: Dites, capitaine, n'avez-vous aucun message que je pourrais transmettre à la chère madame Castafiore?
6: Un message? Moi, pour la Castafiore?
9: Non, un message. J'ai oublié de vous dire que je partais tout à l'heure pour Milan. Je vais présenter mon supercolore Trifonard au Congrès international de télévision. Naturellement, j'irai saluer notre charmante amie.
6: Ah oui? Eh bien, dites-lui tout ce que vous voulez, mais de grâce, ne l'invitez plus à Moulinsart.
9: C'est très gentil, je le lui dirai. Elle sera certainement très sensible à votre invitation.
6: Non, je...
10: Capitaine! Capitaine!
6: Eh bien, quoi encore? Il y a le feu?
11: Y a-t-il un élagueur dans le pays?
6: Un élagueur? Oui, il y a Émile Vanneau au village. Mais pourquoi?
11: Merci.
10: Ah oui, j'ai oublié. Téléphonez au Dupont qu'il vienne le plus vite possible. C'est au sujet de l'émeraude.
6: Au sujet de l'émeraude? Mais...
10: tout à l'heure! N'oubliez pas de leur téléphoner!
6: Mais enfin, Tintin!
4: Et une heure plus tard...
6: Nous ne sommes venus que par acquis de confiance. Par abus de conscience. Car nous ne voyons vraiment pas ce qu'il pourrait encore nous apprendre à ce sujet. Une fois pour toutes, ce sont ces bohémiens, aidés par leurs singes, qui ont fait le coup.
16: Pour nous, la claire est faire. N'est-ce pas, Dupont?
6: Je dirais même plus. La flaire est claire. C'est mon opinion et je la partage. La seule, l'unique chose que Tintin pourrait nous révéler, c'est l'endroit où est caché le bijou. Et ça...
11: Eh bien, ça, messieurs, si vous voulez m'accompagner, c'est ce que je vais vous montrer.
6: Vous?
7: Non.
6: Oui?
7: Vous avez découvert l'endroit où les Romanichels ont caché l'émeraude.
11: Les Romanichels n'ont rien caché du tout. Regardez là-haut. C'est là que se trouve certainement la clé du mystère.
9: Là-haut?
10: Où ça, là-haut?
11: Là-haut, dans ce peuplier.
6: Dans ce peuplier? Tout ce que je vois, c'est un nid.
17: Voilà ce qui se passe quand on regarde en l'air, au lieu de regarder devant ça.
11: Oui, mais ce nid est un nid de pie, capitaine.
6: Quoi? Vous voulez dire que...
11: C'est une pie qui a volé l'émeraude. Oui, j'en mettrai ma main au feu.
6: Tonnerre de Brest! C'était donc pour grimper jusqu'à ce nid que vous êtes allé emprunter le matériel du père Vanneau.
11: Exactement. D'ailleurs, voulez-vous bien m'aider à serrer ce baudrier?
6: Voilà.
11: Merci.
6: Au nom du ciel, Tintin, soyez prudent.
10: Ne vous inquiétez pas, ça ira.

0: Tintin de Grâce, faites attention!
1: Soyez tranquille, je... Garde là-dessous, une branche!
2: Vite, écarte-toi!
0: Y a pas de mal! Et vous, avez-vous trouvé quelque chose?
1: Oui, voilà déjà le dé à coudre d'Irma! Et... l'émeraude! Voici l'émeraude!
3: Des éclats de verre, une bille d'agate, un monocle. C'est tout. Je redescends.

0: Tenez.
1: Magnifique. Oh. Tintin, vous êtes un as. Mais qu'est-ce donc qui vous a fait brusquement songer à une pie?
0: Quel était le titre de l'opéra dont parlait le journal tout à l'heure?
1: Je ne sais plus, moi. Un truc comme le pizza ou ragazza.
0: La gazza ladra, c'est-à-dire en français la pie voleuse. Pour moi, ça a été la lumière. Je me suis dit, il y a une gazza ladra dans les parages. Ou, près de l'endroit où les ciseaux tombés du nid de la voleuse ont été ramassés par la petite Mirka. J'ai couru voir à cet endroit, il y avait un nid. Et voilà donc les bohémiens hors de cause.
2: Bon, c'est bien notre chance. Pour une fois que nous tenions des coupables, il faut que j'arrange pour être innocent.
3: C'est vrai, à la fin. On dirait qu'ils le font exprès.
2: En tout cas, nous avons retrouvé l'émeraude. C'est l'essentiel. Il n'y a plus qu'à la remettre à Madame Castafiore.
1: Justement, notre ami Trifon part tout à l'heure pour Milan. Il pourrait peut-être se charger du bijou.
3: Pas question. C'est nous et nous seuls qui le remettrons à sa propriétaire. Noblesse oblige.
1: Ah bon, comme vous voudrez. Voici l'objet.
3: Merci.
0: Moi, ce qui me réjouit le plus là-dedans, c'est de savoir que ces braves Romanichel vont être lavés de tout soupçon.
1: Vous avez raison.
4: Oh !
0: Qu'y a-t-il ? Qu'est-ce que vous faites à quatre pattes ?
4: C'est l'émeraude qui est tombée dans l'herbe et comme c'est vert, l'herbe...
3: Je dirais même plus.
1: C'est malin. Ah, ça, c'est malin. Mais comme c'est malin.
3: Mais ça peut arriver à tout le monde, non ?
0: Ah, là ! Milou l'a retrouvé. Voilà. Et ne la perdez plus maintenant.
3: Pensez-vous.
5: Et quelques instants plus tard...
6: Au revoir, chers amis. Je m'en vais. Rien d'autre à dire à Madame Castafiore?
1: Si, justement, une excellente nouvelle. Vous pourrez lui annoncer que son émeraude a été retrouvée par Tintin.
6: Oh non, je prends l'avion, c'est beaucoup plus rapide.
1: Je vous dis que l'émeraude de la Castafiore a été retrouvée. L'émeraude! L'émeraude!
6: En fraude? Oh non, jamais. Chez moi, c'est un principe. Je déclare toujours tout à la douane. Au revoir.
1: Il va me rendre fou.
0: Allons, capitaine, calmez-vous. Nous en serons quittes pour télégraphier la nouvelle à Madame Castafiore.
7: Et comptez sur moi pour lui transmettre votre invitation.
3: Et nous aussi, nous parlons pour mi-temps. Nous martons pour Pilan. Enfin, bref. Au plaisir de vous revoir, capitaine.
1: Au revoir. Au revoir.
2: Au revoir. Et merci pour votre petit coup de main.
0: De rien. Au revoir, chers amis.
3: C'est bien toi qui as l'émeraude.
2: Mais non, c'est toi.
3: Mais pardon, je te l'ai donné et...
2: Mais pas du tout, c'est toi, au contraire, qui l'as trouvé dans ta poche.
3: Bah attends, j'ai voulu la reprendre.
5: Le lendemain...
1: Ah, quelle bonne promenade. Et plus de casse-pieds à l'horizon. C'est le paradis.
0: Ah, vous voilà, capitaine. Venez voir dans le hall.
1: Quoi ? Qu'y a-t-il ? Ne me dites pas qu'elle est revenue.
0: Voyez, Monsieur Boulu est venu remplacer la marche.
1: Oh, c'est merveilleux.
8: Voyez, monsieur, il a mis une latte sur la marche en question.
1: Je vois. Il faut en effet laisser le

0: Simon faire sa prise. Bouly vous l'aura dit, je suppose.
1: Non, il ne l'a pas dit, mais cela va sans dire.
0: Je sais, mais ça va encore mieux en le disant, et même en le répétant. Donc, attention, pour l'amour du ciel, ne posez pas le pied sur cette marche.
1: Bien, capitaine.
2: Entendu, monsieur.
0: Prenez l'habitude, pendant quelques jours, de l'enjamber. Comme ça. Vu ? Compris ?
1: Oui, capitaine.
2: Très bien, monsieur.
0: Vous voyez, c'est tout simple. Seulement, il faudra y songer chaque fois que... Tiens, qui sonne là ?
3: Bonjour, c'est encore moi. Je suis parti en oubliant...
0: Ah, monsieur Boulu, comme c'est gentil à vous d'appeler.
3: Ça, c'est malheureux. Moi qui revenais justement vous dire d'attendre un jour ou deux avant de poser le pied sur cette marche. C'est vraiment dommage. Du si beau mort.
4: C'était Les bijoux de la Castafiore, d'Hergé. Une coproduction France Culture, Hergé Moulinsart et la Comédie Française. Adaptation, Catel Guilly. Musique originale, Olivier Davio. Orchestrée par Didier Benetti pour l'Orchestre National de France.
5: Avec Claude Mathieu, Madame Boulu, Thierry Ancis, le capitaine Haddock, Sylvia Berger, la Castafiore, Alain Langlais, Nestor, Denis Podalides, le professeur Tournesol, Alexandre Pavlov, Wagner, Julie Sicard, Irma, Serge Bagdasarian, Dupont, Christian Heck, Dupont, Gilles David, Monsieur Boulu, Didier Sandre, le narrateur, Noam Morgenstern, Tintin, Pauline Clément, la speakerine, et la voix de Aude Rouanet, et Marina Kapp dans le rôle de Milou.
4: Bruitage, Sophie Bissens. Conseillère littéraire, Emmanuelle Chevrière. Prise de son, montage et mixage, Bruno Mourland et Émilie Couette. Prise de son musicale, montage et mixage, Jean-Louis Deloncle, Mathieu Leroux et Alice Legros. Assistante à la réalisation, Manon Dubus. Réalisation, Benjamin Habitant.

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3: Et coucou les petites curieuses et les petits curieux. Oh, regardez, Spider-Man et Wonder Woman qui passent.
4: Bonjour, je m'appelle Com, j'ai 5 ans. Pourquoi les super-héros n'existent pas?
3: Merci Com pour ta question. Un petit peu de regret, j'ai l'impression, derrière, non? Pourquoi les super-héros, ils n'existent pas? Égal, moi j'aimerais trop que les super-héros, ils existent. Je suis avec Marianne Chaillon, que tu as peut-être entendu rire à l'instant, professeure de philosophie au lycée à Marseille. Alors pourquoi les super-héros, ils n'existent pas? Mais est-ce seulement vrai, Marianne Chaillon?
5: C'est vrai, Com a raison, on n'a jamais vu Batman dans sa Batmobile. On n'a jamais vu Superman voler dans le ciel ou Spider-Man passer d'un toit à l'autre après avoir jeté sa toile d'araignée. Les super-héros ou les super-héroïnes semblent appartenir au monde de la fiction, aux bandes dessinées, aux dessins animés, avec leurs pouvoirs extraordinaires, leurs costumes, leurs équipements sophistiqués, j'ai parlé de la Batmobile, et leur identité secrète. Ah, mais justement! Si on parle d'identité secrète, les super-héros et les super-héroïnes, ils ont souvent deux visages. Spider-Man, si on le croise pendant la journée, il s'appelle pas Spider-Man, il s'appelle Peter.
3: Peter Parker.
5: Peter Parker, il a souvent des problèmes dans sa vie, dans son métier, il est tout discret. Et caché derrière ses lunettes, on n'imaginerait jamais que le soir, il va sauver des gens en voltigeant dans les airs. Eh bien moi, comme, peut-être je me trompe, hein, mais tu vois, je crois que derrière les gens qu'on croise tous les jours, il y a beaucoup de super-héros qu'on ignore. Si on ouvre un peu les yeux, regarde, la madame ou le monsieur, sous sa blouse blanche, c'est peut-être son déguisement de super-héros, qui guérit les personnes quand elles sont malades. Ben moi, je crois, ce sont des super-héros, d'ailleurs, comme les infirmiers et les infirmières qui les entourent. Tu crois pas, toi, par exemple, une maman ou un papa, parfois aussi, ce sont des super-héros qui, grâce à leur amour, nous aident à franchir les pires épreuves de la vie. Et même la maîtresse ou le maître qui t'apprend des choses, qui t'aide à croire en toi, à trouver ton chemin dans la vie, bah eux aussi, ce sont des super-héros. Bon, je sais ce que tu penses. Parfois, ils ne sont pas du tout gentils, les maîtres ou les maîtresses. Mais t'as raison, quoi. Mais s'il y a des super-héros, parfois aussi, il y a des super-vilains. Et je te dirais, comme, moi, je pense qu'ils existent. Et je pense qu'on a tous à choisir notre camp. Et je suis sûre que toi aussi, si tu le veux un jour, et c'est peut-être déjà arrivé, tu seras le super-héros qui sauvera ou qui aidera quelqu'un en difficulté.
3: Et tu auras même le droit de mettre une cape si t'as envie. 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
3: Oh boy!

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1: Quelle bestiole as-tu choisie? On dirait un frottement de pattes. Oh, tu as choisi la mante religieuse. Rien que son nom me fait frissonner. C'est qu'elle a une réputation terrible. Vorace, carnassière, mais surtout on raconte qu'elle dévore son partenaire mâle pendant l'accouplement.
2: La

0: Je suis dans un beau jardin du sud de la France. La menthe religieuse aime les endroits chauds et secs.
1: Notre Père bestiole au sommet des arbres, que ta volonté soit faite dans les hautes herbes, comme au ciel. Amen.
0: Elle est là, sur le brin d'herbe devant moi. Sa couleur vert-pomme lui permet de disparaître dans la végétation. Elle a un corps allongé, de longues antennes, deux yeux immenses qui lui font une tête en forme de cœur. Bonjour.
1: Je vous salue, Denis, plein d'audace. Le Seigneur est avec vous.
0: Non, je suis tout seul. Enchanté, Madame la Menthe.
1: Oh, vous pouvez m'appeler Sœur Menthe, ou Prie-Dieu, ou Cheval du Diable, ou Tigre de l'Herbe.
0: En latin, la menthe se dit mantis, qui signifie devin.
1: Divin.
0: Non, devin. C'est une personne à qui on prête le pouvoir de prédire l'avenir. La menthe religieuse ne bouge pas d'une antenne.
1: Oui, le Seigneur, dans sa grande générosité, m'a octroyé le don de pouvoir rester immobile pendant des heures.
0: La menthe religieuse a deux longues pattes avant qu'elle replie comme si elle priait. Son nom vient de cette position solennelle qu'elle adopte, non pas pour prier, mais pour chasser.
1: Notre Père qui es aux cimes, donnez-nous aujourd'hui notre pain de ce jour.
2: Mais à la place du pain, si tu pouvais me mettre plutôt un papillon, une punaise, ou trois abeilles. Amen.
0: La menthe religieuse est une carnivore vorace. Elle a une force incroyable. Et dans la grande famille des insectes, c'est l'un des prédateurs les plus redoutables. Elle ne mange que des proies vivantes. Grâce à ses pièces buccales qui entourent sa bouche, la menthe religieuse est capable de manger des bestioles aussi grosses qu'elle.
1: Mon repas arrive. C'est livraison divine express aujourd'hui. Oh. Écoute les vibrations de l'air.
0: Ah oui, mais j'ai pas d'antenne, moi. Ah, ça y est, je l'entends, ton repas.
1: Une petite mouche, ce n'est qu'un amuse-bouche.
0: La menthe religieuse pivote sa tête vers la mouche. La menthe religieuse est le seul insecte qui est capable de tourner sa tête. En plus, elle peut presque faire un tour complet, ce qui lui permet de suivre les déplacements de sa proie sans avoir à bouger son corps, et donc de rester la plus discrète possible.
1: C'est très pratique. Mais tu as oublié de dire que je suis aussi la seule à voir en

0: que la patience est la plus grande des prières. Une harpe suprême.
1: Ah non, je savais qu'elle était mère de toutes les vertus.
0: Mère? De qui? C'est qui ces vertus? Ce ne sont pas des serpents, hein? J'ai horreur des serpents ou des lézards. Tu sais ce que je fais, moi, si une de ces vertus vertes et visqueuses m'approche? Je me redresse, j'écarte mes ailes et mes pattes avant pour leur montrer ces petites taches dessinées.
2: Cette posture défensive permet à la mante religieuse de se montrer plus grande et menaçante qu'elle ne l'est en réalité. Les taches qu'elle leur montre effraient les autres bestioles car elles pensent qu'elles ont face à elles plusieurs prédateurs. En cas d'agression, la mante peut aussi émettre un bruit en faisant vibrer son ventre contre ses ailes. La mante reprend sa position immobile, bien calée sur ses deux autres paires de pattes qu'on appelle déambulatoires. La mouche s'approche. Elle n'a pas vu la mante religieuse, quasiment invisible sur son brin d'herbe et complètement immobile. Elle passe tout près d'elle. D'un coup, la mante déplie ses deux grandes pattes avant, qui ressemblent à deux pinces avec des crochets, et les replie sur la mouche. La mouche est transpercée des deux côtés. Impossible pour elle de s'échapper.
0: Seigneur, bénissez cette mouche que je m'apprête à manger. Emplissez aussi nos âmes si affamées. Procurez des bestioles à celles qui n'en ont pas. Donnez à toutes nos sœurs de quoi remplir leurs estomacs. Amen.
2: La mante déguste tranquillement sa proie grâce à ses deux mandibules aiguisées qui sont comme des mâchoires, une autre de ses armes. D'abord la tête, puis le ventre. Tu ne manges pas les ailes et les pattes?
0: Non, c'est trop dur.
2: Une fois qu'elle a terminé, la mante se nettoie la tête et les pattes antérieures, puis se remet dans sa position de chasse à l'affût. Immobile, les pattes avant repliées. Une bestiole approche derrière la mante religieuse. Ah, c'est une autre mante religieuse, mais elle est plus petite, plus mince et ses antennes sont plus longues. La mante femelle tourne la tête vers l'autre mante.
0: Oh, c'est un mâle. C'est la fin de l'été, le début de la saison des amours. Nous devons nous unir pour la reproduction.
2: La mante religieuse mâle se dirige vers la mante religieuse femelle d'un pas tranquille.
0: Tellement tranquille. Oh là là, s'il savait ce qu'il attend.
2: La femelle tourne la tête, le mâle en profite pour bondir sur elle par derrière.
0: Oh !
2: Il la grippe pour s'accouplir avec elle. Il lui blesse le ventre avec une des griffes de ses pattes ravisseuses. La femelle perd un peu d'hémolymphe. Le sang des insectes. Oh, ça n'est pas très doux comme accouplement. Ça y est, la mante femelle dévore la tête du mâle. Ce n'était donc pas une légende. Oh. Malgré la tête tranchée, les deux mantes religieuses continuent de s'accoupler. Et pourquoi tu l'as tué?
0: C'est lui qui a commencé. T'as vu comment il m'a agressé avec ses éperons?
2: Oui, mais c'était pas une raison pour le manger.
0: Je l'ai mangé parce que j'avais faim, tout simplement. Et puis, comme ça, je pondrai plus d'œufs.
2: Grâce aux protéines que lui apporte le mâle dévoré pendant l'accouplement, la femelle pond davantage d'œufs, entre 200 et 400 environ. Mais la mante religieuse ne les verra pas naître, car elle ne survit jamais à l'hiver et meurt avant leur éclosion au printemps.
0: C'est la vie. J'irai rejoindre le paradis des bestioles sans connaître ma descendance. Mais en attendant, je vais rejoindre mon poste de chasse. Au revoir, Denis.
1: Au revoir.

0: Pendant cette aventure, nous avons entendu le mot latin « mantis ». Que signifie-t-il ? Divin ? Devin ? Du vin ? Bravo ! Le mot « mantis » signifie bien « devin ». C'était une aventure dévorante, mais c'était bestiolement génial.
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1: Bonjour, vous êtes sur la boîte à blagues.
2: Laissez votre message après le...
3: Et comme on a toujours besoin de rigoler dans la vie, voici quelques bonnes blagues et devinettes.
4: Bonjour, je m'appelle Louis, j'ai 6 ans et bientôt 7 ans. J'habite à Toulouse et je vais vous raconter une blague. Quelle est la femme du condor ?
3: Je sèche. Vole à mon secours.
4: Le lit, parce que c'est la condor.
5: Je la connaissais pas celle-là et je valide.
6: Bonjour, je m'appelle Nina, j'ai 9 ans et j'habite à Nantes. J'ai une blague pour vous. Quel animal a 3 bosses ?
3: Dur, dur encore.
6: Un chameau qui s'est cogné la tête. Au revoir.
7: Bonjour, je m'appelle Marius, j'ai 6 ans et j'habite à Figeac. J'ai une blague pour vous. Comment reconnaît-on un citron dans une manifestation ? C'est le seul qui fait de grands gestes. Au revoir.
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Et même la maîtresse d'à côté. J'ai 5 ans et je passe par la fenêtre pour aller me planquer dans sa classe. Elle me dit t'es pas censé être là. J'ai des prêts, toi c'est à ma place. J'aime que les livres, je préfère être seul. Donc je suis plus content quand il pleut. Je fais quelques cours de catéchisme.

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1: Bienvenue à bord de la Disco Mobile, une voiture mélodique dans laquelle vous et moi, j'aimerais qu'on parte à l'aventure, à la découverte d'artistes qui sont devenus des légendes de la musique. Vous êtes prêts? Alors attention, transformation! Et oui, aujourd'hui, c'est moi qui prends le volant. Alors attachez vos ceintures, je vais vous raconter mon histoire. Aujourd'hui, je suis John Lennon. C'est ici que je suis née, en 1940, à Liverpool, une ville portuaire en Angleterre. Je n'ai pas connu une enfance très joyeuse. Mon père est parti quand j'avais 3 ans et ma mère ne pouvait pas s'occuper de moi. Alors c'est ma tante, Mimi, qui m'a élevée. Alors j'ai reçu une très bonne éducation, mais j'étais pas douée à l'école. J'étais agressif, je me bagarrais. Et finalement c'est ma mère, que je revoyais de temps en temps, qui m'a offert ma première guitare et qui m'a même appris à en jouer. Et il y a ce jour où je découvre la voix d'Elvis. Plus rien ne sera jamais comme avant. Elvis, le king, le roi du rock aux États-Unis, c'est lui et sa musique qui me feront chavirer. Je ne pense plus qu'à ça, au rock, le jour, la nuit, tout le temps. Et puis, je rencontre une autre personne qui deviendra importante dans ma vie, Paul McCartney. Il a 2 ans de moins que moi, c'est un petit génie de la musique. Lui et moi, on veut monter le plus grand groupe de l'histoire du rock.

c'était la gloire. Alors c'est pas arrivé comme ça, hein. Oh là non, ça nous a pris quand même 6 ans et beaucoup de travail. Paul, George, Ringo et moi, on s'appelle les Beatles. On devient un phénomène extraordinaire. Que les médias appellent aujourd'hui la Beatlemania. On est presque plus populaire qu'Elvis, voire même que Jésus. Mais j'en reparlerai plus tard. Notre public devient frénétique, incontrôlable, ingérable. On ne peut même plus faire un concert. Les cris des fans sont plus forts que nos guitares.

Alors, on arrête les concerts. On veut essayer de nouvelles choses. Faire une musique que personne n'a entendue encore. Nos arrangements deviennent plus complexes, nos chansons moins superficielles, plus introspectives. En fait, on recherche de ce qu'on est vraiment nous, à l'intérieur. On s'intéresse à l'art, aux musiques indiennes, au psychédélisme. Et on devient aussi des représentants du Flower Power, le pouvoir des fleurs. Un mouvement porté par la jeunesse de l'époque, qui se bat contre la guerre au Vietnam, pour l'émancipation des femmes, la libération sexuelle et les droits civiques. Nos paroles deviennent poétiques et politiques.

La seule chose dont tu as besoin, c'est d'amour. Il est là mon message pour le monde. Un monde en guerre, un monde en lutte. Et moi je me dis que l'amour peut être plus fort que tout ça. Et justement, l'amour me tombe dessus. Ou en tout cas, c'est moi qui tombe éperdument amoureux d'une artiste japonaise qui s'appelle Yoko Ono. Elle devient ma muse, ma plus grande inspiration, l'amour de ma vie. On se marie et on se quitte plus. Elle m'accompagne partout, même en studio. Ce qui fâche un peu les autres, surtout quand elle chante.

J'ai eu beaucoup de disputes, mais la vérité est ailleurs. La vérité, c'est qu'on ne s'entendait plus très bien. On ne trouvait plus vraiment nos places. Et puis on avait, pour chacun, envie d'essayer autre chose. Et notamment une carrière solo. Et puis, ensemble, on avait quand même vécu 7 ans de musique, 12 albums, 228 chansons. Celle-là, elle fait partie de notre dernier album, Let It Be.

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1: Cette séparation a provoqué beaucoup de tristesse chez nos fans, tout autour du monde. Mais moi, à ce moment-là, je sais pas si je me sens plus heureux que jamais, en tout cas, j'avais besoin de ça. Je suis enfin moi, John Lennon. J'ai 30 ans et pas mal de choses à dire encore. Dans mon premier album solo, j'exorcise notamment ce qui m'a fait le plus de mal dans la vie. La perte de ma mère, renversée par une voiture quand j'avais 17 ans. J'exprime aussi mes opinions politiques et j'aurai pas beaucoup de temps pour dire ce que je pense. Je meurs assassinée par un fan psychopathe qui me tire 4 balles dans le corps. J'étais celui qui forma les Beatles, le plus grand phénomène de l'histoire de la musique, celui qui les aura dissous. J'étais l'incarnation du mouvement Peace and Love, j'étais une icône, j'étais John Lennon.

J'oubliais, je détestais ma voix. J'ai dit que les Beatles étaient plus célèbres que Jésus. Le Vatican a mis 40 ans à m'excuser. Mon livre préféré, c'est Alice au pays des merveilles. Je buvais 20 à 30 tasses de thé par jour. Oh, j'ai cru voir un ovni dans le ciel de New York. Avec les Beatles, on voulait produire le premier film du Seigneur des Anneaux et jouer Gollum, Frodon, Gandalf et Sam, mais l'auteur Tolkien a refusé. Et l'aéroport de Liverpool porte mon nom. Avec les Beatles, on a vendu 1 milliard d'albums. 43 758 $, c'est le prix d'une photo en noir et blanc signée par Paul, George, Ringo et moi, si on fait l'autographe de groupe le plus cher. 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
2: Et coucou les petites curieuses et les petits curieux, direction la basse-cour.
3: Bonjour, je m'appelle Roxane, j'ai 5 ans et demi et je voudrais savoir pourquoi les poules et les coqs ne volent pas. Merci de me répondre, au revoir.
2: Tu as raison de te poser la question, Roxane, puisque les poules et les coqs sont des oiseaux. On se dit, les oiseaux, ça vole. Comment est-ce qu'on explique ça, Cécile Arnoux ? Vous êtes éthologue, vous êtes spécialiste du comportement des oiseaux et des poules en particulier. Alors dites-nous.
4: Eh bien, en fait, moi, j'ai envie de te poser comme question, Roxane, pourquoi tu dis que les poules, elles ne volent pas ?
2: Ah !
4: Parce qu'en fait, les poules, elles volent.
2: Ah bon ?
4: Alors, par contre, elles ne volent pas comme des grues. Ce n'est pas des oiseaux migrateurs. Elles ne volent pas comme des pigeons ou comme des petits moineaux. Elles ne volent pas très haut. Et pourquoi elles ne volent pas très haut ? Parce qu'en fait, c'est des animaux qui vivent plutôt dans la nature, dans des milieux qu'on appelle couverts, en forêt. Donc, elles ne peuvent pas voler haut parce qu'il y a des branches. Donc, en fait, c'est des animaux qui vont voler pas très haut au-dessus du sol, à 50 cm ou 1 mètre au-dessus du sol. En plus, elles vivent en fait dans des tout petits territoires, donc elles ne se déplacent pas beaucoup dans la journée. Donc elles n'ont pas besoin de voler sur des grandes distances.
2: Mais elles volent vraiment ou c'est des espèces de bonds où elles cèdent un peu de leurs ailes ?
4: En fait, elles volent pour se percher. Et des fois, nous on a travaillé chez un éleveur, la poule elle était en haut de l'arbre. Donc en fait, elles peuvent voler très haut. Elles volent pour aller sur une branche, puis après elles vont revoler pour aller sur une branche au-dessus. D'ailleurs, il y a des poules qui passent par-dessus les enclos. C'est-à-dire, nous, on a eu ça en expérimentation. On avait une poule, tous les matins, on la retrouvait à l'endroit où on faisait les observations de nos poules. On était obligé de la remettre à son endroit, parce qu'en fait, tous les matins...
2: Elle se faisait la malle.
4: Exactement, elle venait nous voir, elle nous aimait bien.
2: Et donc, ça veut dire, donc dans l'absolu, qu'elles ont des ailes qui pourraient leur permettre de faire des vols plus longs et plus...
4: Alors, plus longs, peut-être pas, mais en tout cas, elles sont capables de voler. En fait, elles volent quand elles ont peur. Si elles ont peur, elles vont voler, elles peuvent voler facilement quand même sur, sur 5-6 mètres. Des fois, elles vont voler, elles vont juste faire des battements d'ailes, mais elles vont voler en même temps qu'elles courent, parce qu'en fait, la première chose qu'elles font, c'est un peu comme les perdrix, quoi. Avant de voler, elles vont commencer par courir. Elles volent pour se percher. Donc, si tu t'assois dans ton jardin, par exemple, que tes poules te connaissent bien, elles vont se percher sur tes épaules, elles vont se percher sur ta tête, et pour ça, elles vont voler. Et donc, si tu as des poules qui ne volent pas, il y a plusieurs possibilités. C'est soit qu'elles sont dans un enclos qui est trop petit, soit elles sont dans une cage, soit l'enclos est trop bas, ou l'espace est trop petit, puis il n'y a pas de perchoir, donc en fait elles ne volent pas, et du coup ses muscles ne sont pas prêts, et puis de toute manière elle n'a pas la possibilité de prendre son envol. Soit ça peut être que tu as une poule d'ornement, et les poules d'ornement, des fois, elles ont des plumes ou une morphologie qui fait qu'elles ont du mal à voler parce qu'elles perdent en stabilité. Et un bon exemple pour te dire que ça vole, c'est qu'en fait, les éleveurs à la campagne, souvent, ils coupent ce qu'on appelle les rémiges, qui sont les grandes plumes qu'il y a au bout des ailes, justement pour empêcher les poules de voler et puis de partir chez le voisin. Donc en fait, elles sont capables de voler, elles sont équipées pour, elles ont un squelette qui est tout léger, avec ce qu'on appelle des sacs aériens, elles ont une musculature qui est adaptée, donc elles ne volent pas de grandes distances, mais elles peuvent voler.
2: Allez, décollage les poulettes, et salut les matelots.
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Au sud-ouest de la Bretagne, au milieu de l'océan qui scintille, s'étend la plus grande et la plus enchanteresse des îles bretonnes, Belle-Île-en-Mer. Ici, la nature est somptueuse, sauvage. Les vagues roulent contre les immenses falaises. Le sable est blanc et l'eau turquoise. L'île est un petit paradis. Hélas, pas pour tout le monde. Au nord-est de ce territoire enchanté s'élèvent de hauts murs. Derrière cette muraille froide et infranchissable, deux jeunes garçons, entre 13 et 21 ans, le crâne rasé, vêtus de

0: d'autres encore vagabondent dans les rues. Et comme de la mauvaise herbe qu'il faut arracher avant qu'elle ne devienne trop envahissante, à Belle-Île, on mate tous ces vauriens. On les redresse à coups de punition, de discipline et de mauvais traitements. Mais tout cela, heureusement, ne va pas durer. Bientôt, le souffle de la révolte va gronder. Comment les adolescents prisonniers du bagne de Belle-Île-en-Mer ont réussi à changer l'histoire? Ma foi, c'est la grande aventure de cette odyssée. Le soleil tape fort en ce 27 août 1934. Il est près de midi. Le ventre d'Émile gargouille, et dans sa tête, il pense...
1: Oh purée, j'ai les crocs.
0: Ce matin, il n'a pas réussi à avaler son pain dur. On a beau être habitué, certaines choses vous restent coincées au fond du gosier. C'est comme l'odeur, tiens. Elle est insupportable. Ici, à l'atelier de fabrication de conserves, la chaleur est étouffante. Tout le monde sue à grosses gouttes, et avec seulement 2 douches par semaine... Forcément, ça sent très vite le vieux rat crevé.
1: Même dans la rue, j'étais plus propre.
0: Émile a 15 ans, et cela fait 10 mois qu'il a été envoyé à Belle-Île.
1: Belle-Île? Belle-Île, mes fesses, oui. C'est l'enfer, ici. En plus, je faisais rien de mal dans la rue. Je dormais ici et là, je cirais des pompes, je vendais des journaux, et quick, je me suis fait embarquer. C'est quand même pas ma faute si mes parents n'ont rien à secouer de ma poire. Aïe!
0: Émile déteste fabriquer des conserves. Il faut tordre le fer, et le fer, ça coupe.
1: Aïe.
0: Lentement, il passe sa langue sur son palais. Sa bouche est sèche. Un petit jus de pomme, là, tout de suite, pour épancher sa soif. Ou bien sauter dans les vagues fraîches. Oh oui, ce serait géant. Ouais, faut pas rêver. Les gardiens ne le lâchent pas d'une semelle. Toujours, il faut couper et assembler, travailler vite, travailler bien, et surtout ne pas moufter. Sinon, ça pleut des coups dans tous les sens. Parfois, et c'est rare, on arrive à chuchoter avec son voisin.
1: Hé, hey, Paul, psst. Paraît que certains ont réussi à s'échapper de ce trou.
2: Réussi? Non, mais essayez, oui. C'est arrivé 4 ou 5 fois, je crois. Chaque fois, les fuyeurs se sont fait rattraper. Ou bien, ils sont morts.
1: Morts? Ça n'alerte personne? Y a pas quelqu'un qui se dit qu'un truc tourne pas rond ici?
2: Eh non, je crois même qu'ils sont persuadés de nous faire un cadeau.
1: Tu parles d'un cadeau?
3: Hé, là-bas, silence, ou on vous en colle une.
0: Il, c'est la société, l'ordre, les juges, la police. Tous ces adultes qui, au nom du bien commun, enferment ces adolescents pour mieux les exploiter. À Belle-Île, les jeunes bagnards travaillent 11 à 13 heures par jour, 300 jours par an. Ils réparent les bâtiments, ils cultivent la terre, ils lavent le linge, ils cuisent le pain, ils fabriquent des cordes ou bien des conserves qui seront ensuite distribuées dans toutes les prisons de France.
3: Le travail, la discipline de fer, c'est comme ça qu'on empêche la mauvaise graine de mal tourner.
0: À quelques mètres des ateliers, assis dans son bureau, le directeur, Donatien Turban, est en pleine conversation téléphonique.
3: Ne vous en faites pas, monsieur le ministre. Ici, loin des villes, nos détenus, enfin, je veux dire, les jeunes garçons dont nous avons la charge, respirent le bon air pur. On leur apprend un métier, et lorsqu'ils sortiront, ils diront merci à la France. Des têtes bien faites, dans des corps sains. Voilà ce qu'on en fait.
0: Ben voyons. 17 h, le clairon sonne. C'est l'heure du dîner. En randonnion, les petits détenus quittent leurs ateliers. Direction, le réfectoire.
3: Silence! J'ai dit silence! Faut vous frapper pour que vous compreniez?
0: Tout le monde s'assoit, puis la soupe est servie. Émile jette un œil à droite et à gauche. Ça y est! Il a repéré Paul qui... Oui, heureusement, n'est pas très loin. Même s'ils ne peuvent pas vraiment se parler, ça lui fait du bien de le savoir à côté. Les adolescents, affamés, se jettent sur leur soupe. Paul avale le liquide, coup de cuillère après coup de cuillère, mais ce qu'il regarde là, à côté de son quignon de pain dur, c'est son morceau de gruyère. Le fromage, c'est ce qu'il préfère. Oh oui, il adore enfoncer ses dents dans la matière mi-moelleuse, mi-caoutchouteuse. Oh pétard, il a l'eau à la bouche. Mais il ne peut pas. Le règlement est clair. Interdiction de toucher à son fromage avant d'avoir terminé sa soupe. Alors, il continue de plonger sa cuillère dans son bol. Mais cette soupe-là, c'est rien du tout. C'est de la pisse de chameau, voilà ce que c'est. Ça remplit pas le ventre. Il ne tient plus. Les gardiens ont le dos tourné. C'est le moment ou jamais. Vite, il croque dans le bout de frometon. Adieu. Oh, c'est bon. Ah, c'est merveilleux.

0: Oh non, purée, il s'est fait voler. Aussitôt, les gardiens lui tombent dessus. Il le jette par terre et le roue de coups. Silence tout autour. L'air est électrique. Sans se regarder, tous les garçons, dans un seul et même mouvement, comme une vague qui se casse contre les rochers, se lèvent en criant. Ils sont 100 face à 2 gardiens. L'heure de la revanche a sonné. Tout vole. Les assiettes, les fourchettes, les tables, les bancs sont renversés. Ils cassent tout. Oui, oui, allez-y, allez-y, les amis. Impossible de les arrêter. En quelques minutes, l'ordre du monde est renversé. Et là, soudain, ils la voient. La porte du réfectoire, elle est restée ouverte. À eux, la liberté. 55 adolescents, parmi lesquels Émile et Paul, se ruent dans la cour. Grâce à une échelle oubliée dans un coin, ils escaladent le mur. Les voici dehors. Sans réfléchir, ils se mettent à courir. Ils courent à toute vitesse. Où ? Ils l'ignorent. Là-bas, droit devant, le plus loin possible. Le monde, les couleurs, les odeurs leur sautent au visage. La beauté de la nature éblouit leurs pupilles. Un vent frais les enveloppe. Ils entendent les grillons, ça sent la mer. L'herbe est douce, les épines de pin craquent sous leurs pieds. Yahoo ! Enfin l'aventure ! Yahoo ! À la colonie pénitentiaire, c'est la panique. À 20h, le directeur sonne l'alarme.
1: L'heure est grave! Il faut retrouver ces vauriens coûte que coûte!
0: Il appelle les gendarmes.
2: Allô, allô? Vous avez demandé à la police? Ne quittez pas!
0: Mais zut! La ligne est occupée. Oh, bah de toute façon, ils ne sont pas assez nombreux. Qu'à cela ne tienne, moyennant quelques pépettes, les habitants de l'île, locaux et touristes confondus, acceptent de prêter main forte. 20 francs par minot retrouvé, c'est ce qu'on appelle un marché en or. Commence alors une terrible chasse aux enfants. L'île tout entière est prise d'une véritable frénésie. Les pêcheurs surveillent les côtes, les paysans, la fourche levée, fouillent leurs champs, des vacanciers tirent en l'air avec leurs carabines. Parmi tout ce beau monde, il y a le poète, Jacques Prévert. En vacances sur l'île avec quelques amis, il assiste à cette horrible chasse à l'homme, impuissant, horrifié.
3: Ce ne sont que de pauvres gosses! De pauvres gosses qu'on traite comme des bêtes! Le monde est devenu complètement fou!
0: Les adolescents, de leur côté, ont réussi à se cacher. Séparés en petits groupes, ils ont trouvé refuge dans les grottes, ou bien dans les bois.
4: Hé, hey, Paul! Tu les entends?
5: Ils sont où, ces bons à rien? On va les ramener par le slibard, s'il le faut.
0: L'île est fouillée de fond en comble. Et dès le lendemain, les 55 évadés ont été retrouvés. Cette histoire, heureusement, ne s'arrête pas là. Le député Louis Rollin, fervent défenseur de l'enfance maltraitée, interpelle le Parlement et l'opinion publique. Est-il juste d'emprisonner des enfants? Ne vaudrait-il pas mieux éduquer, plutôt que de punir et enfermer? C'est la question qu'on lit sur toutes les lèvres.
6: La parole est à monsieur le président du conseil.
0: À sa suite, le journaliste Alexis Danan se saisit lui aussi du dossier. Incognito, il décide de mener l'enquête à Frasne-le-Château, une institution située dans l'est de la France, où l'on place de jeunes mineurs qui se sont rendus coupables de petits vols, de vagabondage ou bien de mendicité. Ce qu'il découvre lui retourne l'estomac. À son retour, le 3 octobre 1934, il publie un long article qui émeut fortement les lecteurs. Enfin, les enfants emprisonnés ne sont plus représentés comme de dangereux voyous, mais comme les victimes d'un système terriblement violent. Enfin, la société prend conscience de la souffrance endurée par les jeunes détenus plongés dans l'enfer des bagnes pour enfants. Le gouvernement réagit. Le directeur de Belle-Île est lourdement puni. La lutte pour la protection de l'enfance prend de l'ampleur. Les citoyens, toujours aussi choqués, manifestent dans toute la France. En 1945, une nouvelle loi est votée pour imposer l'éducation au lieu de la répression. Quant au bagne de Belle-Île, rebaptisé « Institution publique d'éducation surveillée », il ne fermera ses portes qu'en 1977. Oh, purée ! Ça a été long ! Autrefois, on considérait les enfants comme des êtres inférieurs aux adultes. Des êtres sans vraiment de droits, sans rien pour les protéger. Heureusement, les temps ont changé. Il n'est plus possible d'enfermer des enfants parce qu'ils ont été abandonnés par leurs parents ou parce qu'ils sont orphelins. Et lorsqu'un mineur de moins de 18 ans doit être jugé par un tribunal, il est entendu par un juge spécial et selon des règles tout aussi particulières. L'enfance et les enfants, quoi qu'il arrive, coûte que coûte, il faut les protéger.

Derrière cet épisode, il y a Fanny Leroy, Anne Niro, Jean-Philippe Jeanne, Cédric Diallo, Jacques Prévert et moi, Laure Grand-Besançon.

0: Le poète Jacques Prévert a longtemps été hanté par les scènes auxquelles il a assisté lors de son séjour à Belle-Île. Il a écrit un poème pour rendre hommage à tous ses enfants. Il s'intitule « La chasse à l'enfant ». En voici un extrait.
1: Bandit, voyou, voleur, schnappant.

0: Bandit, voyou, voleur, schnappant, qu'est-ce que c'est que ces hurlements?
1: Bandit, voyou, voleur, schnappant,
0: c'est la meute des honnêtes gens qui fait la chasse à l'enfant.

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4: On écoute des blagues qui sentent bon l'hiver et Noël cette semaine.
5: Bonjour, salut, un fou, je m'appelle Ilana, j'ai 10 ans et j'habite à Cravence. Quelle est la différence entre un enfant et un sapin de Noël?
4: Alors là, je ne sais pas. Les enfants mangent du chocolat, eux?
5: Aucune, les deux se font en irlandais.
6: Génial cette blague, je vais la raconter à mes potes.
7: Bonjour, je m'appelle Maëlle, j'habite à Neuilly-sur-Marne et j'ai 10 ans. J'ai une devinette pour vous. Pourquoi les livres ont-ils toujours chaud?
4: Parce qu'ils sont tous serrés les uns contre les autres dans la bibliothèque.
7: Parce qu'ils ont une couverture. Merci.
1: Je la connaissais pas celle-là et je valide.
8: Je m'appelle Inès, j'ai 10 ans et j'habite à Biarritz. Je vais vous présenter une blague. Comment appelle-t-on un chat qui tombe dans un pot de peinture le soir de Noël?
4: Un chat qui n'a pas de chance? Chat, c'est sûr.
8: Un chaton de Noël.
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Tu es là? Tu m'entends? Alors, ouvre grande tes oreilles, je vais te raconter une histoire. Une histoire qui est arrivée à Toudou, mon doudou. Toudou se balance. Toudou, mon doudou, est tout chou, tout mou, tout fou. Il me suit partout. Le voilà. Aujourd'hui, Toudou est au parc, dans un grand parc avec plein de jeux pour les enfants.

enfants et pour les doudous, évidemment. Doudou, tu entends? Le manège est revenu. Tu veux faire un tour? Tu préfères monter sur le grand cheval blanc, sur l'éléphant ou dans le camion de pompiers qui monte et qui descend? Doudou choisit de monter dans le camion de pompiers parce qu'il y a un volant qu'il peut tourner et un bouton rouge sur lequel il peut appuyer et qui déclenche la sirène des pompiers. C'est parti! Regarde, mon doudou! Tout tourne autour de nous! Ouh.

Et toi, est-ce que tu aimes faire du manège? Quelle place tu préfères sur le manège? Toudou, mon doudou, aimerait bien faire un autre tour de manège, mais il faut laisser la place aux autres enfants. Ne sois pas triste, mon doudou. On reviendra une prochaine fois. On va aller jouer à un autre jeu. Regarde, Toudou, il y a un tourniquet. Tu veux essayer? Accroche-toi bien, mon doudou, parce que ça va tourner très vite. Tu es prêt? C'est parti. Au début, le tourniquet tourne lentement. Et puis un peu plus vite et de plus en plus vite. Toudou s'amuse comme un fou. Toudou met la tête en arrière et voit le monde à l'envers. Mais ça fait un peu mal au cœur. Et toi, est-ce que tu aimes faire du tourniquet? Maintenant, Toudou veut faire de la balançoire. Comme il est trop petit pour grimper dessus, je l'ai pris dans mes bras pour l'asseoir sur mes genoux. C'est parti, mon doudou! Allez, Toudou, plus haut, encore plus haut. Toudou, on touche presque le ciel. Regarde, mes cheveux, ils volent au-dessus de ma tête. On vole, Toudou, on vole. Et toi, est-ce que tu aimes faire de la balançoire ? Après le manège, le tourniquet et la balançoire, Toudou a la tête qui tourne un peu. Il aimerait continuer à s'amuser au parc, mais il est déjà tard et il est fatigué. Il se met à bâiller. On va rentrer à la maison. Comme ça, tu pourras te reposer, mon doudou. Viens dans mes bras. Je vais te porter. Tu entends? Mon doudou s'est endormi. Il ronfle.

Dors bien, mon doudou. Et toi, qu'est-ce que tu aimes faire quand tu es au parc? Est-ce que tu aimes quand tout tourne autour de toi? Est-ce que tu aimes te balancer jusqu'au ciel? Et maintenant, c'est l'heure de danser. Avec tes pieds, avec tes mains, avec ta tête ou avec ton nez.

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3: Et coucou les petites curieuses et les petits curieux, par ici la Monnaie.
4: Bonjour, je m'appelle Anaë, j'ai 9 ans. Je voudrais savoir où sont fabriquées les pièces de monnaie et avec quels matériaux. Merci, au revoir.
3: Où sont fabriquées les pièces de monnaie et avec quels matériaux? Vous le savez forcément, Bruno Collin, puisque vous êtes historien spécialiste de la monnaie. Alors, réponse pour Anaë.
5: Alors, les pièces de monnaie sont fabriquées dans ce qu'on appelle des hôtels des monnaies ou des ateliers monétaires. Tous les pays ne possèdent pas nécessairement un hôtel des monnaies, car ils n'en auraient pas un besoin suffisant. Dans ce cas, quand on n'a pas d'hôtel des monnaies, eh bien, on fait fabriquer sa monnaie métallique par un autre hôtel des monnaies autre pays.
3: On sous-traite, comme
5: on dit. Voilà, on sous-traite, exactement. Par exemple, en 2022, la monnaie de Paris, qui est l'hôtel des monnaies français, a frappé des monnaies courantes pour le compte de 22 autres pays. En revanche, si tous les pays ne possèdent pas des hôtels des monnaies, vous avez certains pays qui, eux, en possèdent plusieurs. Deux exemples, vous avez les États-Unis qui ont 6 ateliers de fabrication. Oh, c'est un grand pays, on peut le comprendre. Mais vous avez un autre pays, par exemple l'Allemagne, qui lui a conservé une autre tradition et qui a aussi 5 hôtels des monnaies.
3: Et en France, on n'en a qu'un seul.
5: Alors, en France, on n'en a qu'un seul, mais quand on dit il n'y en a qu'un seul, il n'y a pas qu'un seul lieu. C'est-à-dire que vous avez deux lieux. Vous avez la Monnaie de Paris, qui est l'historique hôtel des monnaies. Il a été construit à la fin du XVIIIe siècle. Qui, lui, aujourd'hui, est le lieu de la direction de l'atelier de gravure, ça c'est très important, et qui fabrique surtout les médailles et quelques monnaies de collection. Et l'essentiel de la fabrication se fait à Pessac, à côté de Bordeaux, dans une usine qui a été inaugurée en 1974. Et là, c'est là que sont fabriquées toutes les monnaies de circulation courante. Alors, les matériaux utilisés pour la fabrication des monnaies, jusqu'en 1914, depuis l'origine, 7e siècle avant Jésus-Christ, jusqu'en 1914, 3 matériaux, l'or, l'argent, le bronze ou le cuivre. Depuis 1914, on utilise, pour des raisons de coût, des alliages.
3: Des mélanges, donc.
5: Des mélanges, voilà, des mélanges de plusieurs types de monnaies, souvent du cuivre et du nickel, pour la dureté, pour la facilité également de fabrication et pour la résistance à la circulation.
3: Alors, si on prend, la pièce de 1 euro ou de 2 euros, on a l'impression qu'il y a deux matières différentes.
5: Alors, justement, si vous prenez les euros, vous avez 3 types de fabrication. Pour les 1, 2 et 5 centimes, c'est ce qu'on appelle les pièces rouges. Mmh. Elles ont un aspect cuivré. En fait, elles sont en acier inoxydable et elles sont recouvertes de cuivre. Pour les pièces de 10, 20 et 50 centimes, elles sont faites à partir d'un alliage qu'on appelle or nordique, qui n'a rien à voir avec l'or. Et en fait, il y a 89% de cuivre, il y a de l'aluminium, du zinc et de l'étain. Et en fait, pour ce que vous disiez, c'est-à-dire les pièces de 1 et 2 euros, pour la 1 euro, la couronne est en maïchor. Le maïchor, c'est un alliage blanc. Et le cœur en cupro-nickel. Et c'est l'inverse pour la pièce de 2 euros. Et cet alliage est quelque chose de très important parce qu'il leur donne ce qu'on appelle une signature métallique. Qu'est-ce que c'est qu'une signature métallique? C'est ce qui va vous permettre, quand vous mettez votre pièce dans une machine à sous, que cette machine reconnaisse si c'est une vraie pièce ou une fausse pièce.
3: Ah.
5: Donc, à l'intérieur, il y a des éléments qui sont reconnus par la machine à sous et qui vont permettre de déterminer quelle est la valeur de votre pièce, si c'est une pièce de 1, 2, etc., ou de 50 centimes, et en même temps qui va dire c'est une vraie pièce ou c'est une fausse pièce.
3: Parce que les faussaires, donc ceux qui essayent de faire des fausses pièces, ils ne peuvent pas reproduire cet alliage.
5: Alors,
3: ils n'ont pas la recette, quoi.
5: Ils peuvent éventuellement le reproduire, mais généralement, ils utilisent des alliages meilleur marché et qui sont très, très différents au niveau de la signature métallique. C'est-à-dire que l'aspect extérieur peut ressembler, effectivement, mais généralement, ça ne marche pas dans les machines à sous, par exemple.
3: Eh bien, que de secrets derrière toutes ces petites pièces. 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
2: Bonjour, je suis Léonore Récondeau et je vais vous raconter l'histoire d'Esmeralda, la petite ogresse.
1: C'est O-L-I-O-S.

En ce temps-là, tout était à la fois pareil et différent. Le ciel et la mer ressemblaient à ce que l'on voit aujourd'hui, la campagne aussi, avec ses prairies vertes, avec les vaches et les chevaux qui les parcourent dans un sens et dans l'autre, qui broutent l'herbe et qui vont boire à la rivière. Les écureuils qui filent avec une noisette fraîche pour la cacher avant de la manger l'hiver suivant. On aurait pu croire, en regardant de loin, que tout était identique. Mais en se rappelant

approchant des montagnes et des volcans, en prêtant attention à leur forme, en regardant le paysage autrement qu'une image, en le regardant comme quelque chose de vivant qui grandit et qui respire, alors on comprenait qu'en ce temps-là, tout était différent, car en ce temps-là, les montagnes abritaient des ogres. Des familles entières y vivaient. Quand elles décidaient de partir pour s'installer ailleurs, leur départ formait un trou dans la montagne, un trou qu'on nomme communément cratère. Vous voyez les volcans ? Eh bien, ce sont les maisons abandonnées par des ogres. Quand ils s'en allaient, souvent la terre grondait et le cratère laissait jaillir ce qu'il cachait au fond de lui, du magma. Ça ressemblait à un feu d'artifice géant, célébrant leur nouvelle vie. Une belle coulée de lave rouge, orange, brûlante, incandescente. Aujourd'hui, justement, une famille d'ogresses s'en va. Elle quitte les montagnes du centre de la France pour laisser deux beaux volcans à la place. Deux mamans et leur petite fille Esmeralda vont plus au sud. On leur a parlé d'un pays où la mer bordait la terre. Elles n'ont jamais vu la mer. Elles en rêvent. On leur a dit qu'elles pourraient se baigner dans une masse bleue et liquide qui les délasserait et les vivifierait à la fois. En ce monde-là, leur a-t-on dit, l'horizon est sans fin. Vous n'avez jamais vu d'ogre ou d'ogresse ? C'est normal. Elles sont invisibles. Elles apparaissent un bref instant avant de manger un enfant. C'est comme ça que les deux mamans et Esmeralda ont pu traverser la France sans être remarquées. Malgré leur taille immense, malgré le fait qu'elles cachent à elles trois une bonne partie du soleil aux automobilistes qui rejoignent eux aussi le sud. Pour elles, ce sont seulement quelques heures de marche. Et les voilà toutes les trois qui arrivent vers Marseille. Dès qu'elles aperçoivent la mer, elles s'arrêtent, époustouflées. Esmeralda, montée sur les épaules de l'une d'elles, s'exclame « Comme c'est beau !» Les yeux écarquillés, remplis du bleu du ciel et de la mer, elle crie sa joie. « C'est beau, on y va, on va se baigner !» Alors, elles ont pressé le pas. Et bientôt, les voici dans une calanque. C'est la fin de la journée. La petite plage est éloignée du centre-ville. Elles sont presque seules. Quelques familles se baignent. Elles préfèrent, pour l'instant, s'asseoir sur un grand rocher qui surplombe l'horizon. Elles regardent au loin, émerveillées. Le ventre d'Esmeralda gargouille. Elle a faim. C'est que ça creuse tout ce chemin. Ses mamans observent les petits-enfants qui se baignent à proximité. Oh, elles ont faim, elles aussi. On va se régaler. Elles se demandent si les enfants près de la mer ont un autre goût que ceux des montagnes. Il est temps de se faire un avis. Habituellement, les enfants ont le goût de ce qu'ils viennent de manger. Du poisson, goût de poisson, des épinards, goût d'épinards. Elle remarque une petite guérite qui vend des chichis et de la barbe à papa. Plein d'enfants sont attroupés, c'est l'heure du goûter. On les entend rire en attendant leur tour. Quel délice! Non, pas les sucreries, mais bien les petits-enfants juste après leur goûter. Ils sentent la friandise. Qu'ils soient à la mer ou en montagne, les petits-enfants qui viennent de manger leur goûter sont de loin les meilleurs. Les ogresses en raffolent. Elles adorent le sucre et disent toujours à Esmeralda « On a un bec sucré, c'est comme ça dans la famille !» Même si on n'a jamais vu d'ogresse avec un bec. L'expression fait rire la petite « Moi aussi je veux un bec en sucre !» Mais à ce moment-là, elles ont toutes trop faim pour rire. Il leur faut manger, sinon elles vont tomber dans les pommes et

0: clame-t-elle, en utilisant les bâtons des barbes à papa comme cure-dents. Elle se tapote le ventre, contente de l'avoir bien rempli. Puis, se retourne vers Esmeralda, qui s'est mise à pleurer.
1: « Et moi ? Vous ne m'avez rien laissé ? Moi aussi j'ai faim !»
0: dit-elle en pleurant de plus belle. Et elle s'en va pour bouder. Ses mamans sont nulles et égoïstes. C'est vrai qu'elle a fait une bonne partie du chemin sur leurs épaules, mais est-ce que c'est vraiment une raison pour ne rien lui laisser ? Même pas un bras ou une petite jambe maigrichonne qui lui ferait oublier sa faim ? Elle ne s'éloigne pas trop et va faire un petit tour dans la garrigue. Les chemins des collines sont bordés de plantes aromatiques. Et là, en plein milieu, il y a une petite fille en maillot de bain avec des méduses fluo aux pieds qui ramasse du thym. Oh, elle est jolie avec ses cheveux ébouriffés et son t-shirt à rayures. Tout à coup, Esmeralda est émue. Elle aimerait bien voir une amie. Elle aimerait bien pouvoir se balader comme ça dans les collines sans avoir ses mamans sur le dos qui lui disent toujours quoi faire. Enfin, surtout ce qu'il ne faut pas faire. Elle l'observe. Elle sait bien que la petite fille ne la voit pas. Mais tout à coup, son ventre gargouille à nouveau. La petite a entendu un bruit. Un drôle de bruit qui ressemble à un roulement de tambour. Elle regarde autour d'elle. Personne. C'est bizarre. Et soudain, devant elle apparaît une immense petite fille aux pieds nus, habillée avec une robe un peu déchirée. Il y a dans ses yeux quelque chose que la petite fille n'a jamais vu auparavant et qui lui fait très, très, très, très peur. Une gourmandise folle. Elle a un mouvement de recul. Trop tard! Elle est déjà dans la main d'Esmeralda, dans sa grande paume. Alors elle lui tend le petit bouquet de thym qu'elle vient de cueillir en lui disant « Tiens, mange ça d'abord, tu verras, c'est nettement meilleur que la chair des enfants, je te le promets !» Esmeralda hésite, et puis cette idée de l'amitié la traverse de nouveau. Elle a l'air tellement gentille. La petite voit l'hésitation, alors elle insiste. « Qu'est-ce que tu as à perdre ? Goûte ça d'abord !» Et Esmeralda croque le bouquet. Et soudain, une saveur extraordinaire remplit toute sa bouche. C'est délicieux. Ce goût nouveau envahit tout son corps. Et en plus, c'est croustillant. Elle en a les larmes aux yeux de cette découverte. Elle repose la petite fille qui lui dit « Attends, je vais t'en donner encore. » Depuis, Esmeralda s'est fait une amie et surtout, elle a décidé de ne manger plus que des plantes. C'est tellement meilleur. Et vous savez quoi ? Elle a convaincu ses mamans de faire pareil. Et voilà, l'histoire est finie. 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

0: Tina et Mousse ont découvert un passage secret dans le tombeau de la reine Néfertiti. Ils ont voyagé dans le temps, 3300 ans plus tôt, et sont remontés à l'époque du pharaon Akhenaton. Ils espèrent pouvoir retrouver le trésor disparu de la reine et conjurer la malédiction qui a plongé le père de Tina dans un profond sommeil. En fuyant les gardes de Pharaon, Tina et Mousse ont fait la connaissance du jeune fils d'Akhenaton, Toutankhaton. Ce dernier les a sauvés de la prison et les a ramenés avec lui dans la capitale de l'Égypte, Amarna, où il les fait passer pour ses serviteurs. Les trois amis viennent d'entrer dans la salle du trône et s'apprêtent à rencontrer Néfertiti.
1: Majesté.
0: La beauté et le charisme de la reine sont à la hauteur de sa réputation millénaire.
2: Mon fils, pourquoi viens-tu accompagner ? Je croyais que nous aurions une conversation privée.
3: Mère, ces jeunes sont des serviteurs hittites qui me sont d'un grand secours pour l'affaire qui nous occupe.
2: Vous êtes bien palo pour des hittites. Mais bon, si mon fils vous apprécie, de quoi voulais-tu me parler ?
3: Tina et Mousse m'ont rapporté une histoire bien intrigante. Des hittites essaieraient de voler votre trésor funéraire.
2: Ça n'a pas de sens. Les hittites n'ont pas les moyens d'agir sur notre sol.
3: C'est ce que l'on pense, mais ils auraient des complices.
2: Bien. Je vais faire vérifier cela. Merci de m'avoir prévenu.
3: Mère, savez-vous où se trouve votre trésor actuellement ?
2: Il est gardé dans un endroit sûr.
3: Peut-on le voir ?
2: Non, c'est un secret. Par contre, tu peux rendre visite à celui en charge de sa fabrication. C'est le vieux Toutmosis.
4: T'as pas l'air réjoui ?
3: Je connais Toutmosis. J'ai posé de nombreuses fois pour lui. Il fait toutes les statues de la famille. Son atelier n'est pas loin, on peut y aller demain.
4: Eh ben, c'est parfait tout ça.
5: C'est quoi le problème ?
3: Ah, vous verrez. Je ne suis pas sûr qu'on apprenne grand-chose.
6: Non, Votre Altesse, je ne vous dirai rien. Tout prince que vous êtes.
3: Mais Toutmosis, on veut juste voir quelques pièces du trésor funéraire de ma mère.
6: Je vous connais depuis tout petit. Je vous ai sculpté, vous aviez à peine 2 ans. N'insistez pas, vous ne m'impressionnez pas. Je ne tiens pas à finir en prison pour avoir trahi ce secret.
3: Je vous l'avais dit, on perd notre temps.
4: C'est dommage. Mais le trésor funéraire n'est pas quelque chose d'aussi impressionnant que cela. Finalement, peu de gens sont amenés à l'admirer. C'est surtout sa signification qui est importante, pas sa beauté.
5: C'est ce qui se dit, oui.
6: Qui c'est ça ?
3: Un prince et une princesse hittites, de passage en visite au palais.
6: Vous n'avez pas entendu parler de Toutmosis chez les hittites ?
5: Non, désolé, non.
6: Toutmosis, fils de Toutmès. Chef des peintres dans la place de vérité. Sculpteur officiel de sa majesté le pharaon. Je suis le meilleur sculpteur du royaume. C'est pour cela que je dirige la construction du trésor funéraire de la reine. Vases, meubles, évidemment sculptures. Tout est d'une beauté inégalée.
4: On voudrait vous croire, mais bon, c'est pas grave. On s'en va, tant pis.
6: Attendez. Tenez. Voilà un buste en calcaire, recouvert de stuc peint, les yeux en quartz, détail à la feuille d'or.
5: Oh, magnifique.
6: Et vous avez reconnu le sujet ?
5: Néfertiti.
6: Sa Majesté la Reine est à la fois la plus facile et la plus difficile à sculpter. Ses traits sont d'une symétrie parfaite, ses pommettes hautes. Mais sa beauté incandescente est presque impossible à rendre dans de la pierre.
3: Et vous y êtes parvenu. Ce buste est magnifique, Toutmosis.
6: Oh, ce n'est qu'une petite chose.
4: J'imagine que cet objet fait partie du trésor funéraire de Néfertiti ?
6: Pour l'instant, c'est le seul objet que j'ai terminé.
3: Comment cela se fait-il ?
6: Je suis obligé d'attendre. Mes ouvriers ont commencé les meubles et les statues, mais je n'ai pas d'or pour les terminer. Nous n'en avons pas reçu depuis 10 semaines.
3: Mais vous l'avez signalé ?
6: Oui, je l'ai dit aux soldats. Comme je travaille avec l'or du royaume, je suis sous constante protection des gardes. Ce sont eux qui me l'amènent.
4: D'où vient l'or ?
6: Directement des mines du désert de l'Est.
4: C'est loin d'ici?
3: Ah, c'est loin. C'est en plein désert.
4: Ce serait peut-être intéressant d'y faire un tour.
5: Et c'est reparti. Une expédition dans le désert, maintenant. Quelle tannée!
0: Tina, Mousse et Toutankhaton rentrent au palais et s'empressent de confier leur découverte à la reine Néfertiti. Le lendemain, son époux, Akhenaton, la convie à une audience extraordinaire avec ses conseillers Maou, chef de la police, et Horemheb, général des armées.
1: Majesté.
7: Général Horemheb, intendant Maou, entrez.
2: Bienvenue à vous. Asseyez-vous.
8: Majesté, je vous remercie, mais si nous dérangeons, nous pouvons revenir plus tard.
7: J'imagine que vous êtes surpris par la présence de la reine. Elle va participer. Je suis de plus en plus occupé avec les cérémonies en l'honneur d'Aton, et je veux que ma chère Néfertiti puisse prendre des décisions qui concernent le royaume quand je ne suis pas là.
8: Comme vous le désirez, Majesté.
7: Dites-nous ce qui vous amène.
8: Le général Horemheb et moi-même voulons vous alerter d'une menace. Votre décision d'interdire le culte d'autres dieux que Aton a fait beaucoup de mécontents.
9: Notamment les prêtres des autres dieux qui se sentent trahis.
7: Il faut qu'il change de métier.
8: Mais, Majesté, vous vous êtes déclaré seul prêtre du pays du jour au lendemain. Vous vous mettez à dos tous ces prêtres qui ont de l'argent et du pouvoir.
2: Et alors? Ils complotent contre nous?
8: Plusieurs de mes informateurs m'ont averti que la colère gronde et qu'ils pourraient s'en prendre à votre personne.
7: Eh bien, arrêtez-les.
8: Mais on ne sait pas qui est prêt à passer à l'acte. On ne peut pas tous les mettre en prison.
7: C'est dommage.
9: Employer la violence causerait trop de problèmes. La population est encore nostalgique de ces dieux. Elle soutient ces prêtres.
2: Qu'est-ce que vous nous conseillez?
8: Laissez les prêtres reprendre le culte d'Amon, Horus et les autres.
9: Il faut laisser le temps au peuple de s'habituer à Aton. Les gens abandonneront les autres dieux par eux-mêmes.
7: Ce n'est pas possible.
8: Le peuple est mécontent. La situation devient dangereuse pour vous. Il faut que vous limitiez vos déplacements au contact de la foule pour votre sécurité.
7: Très bien, je serai prudent en attendant que vous démasquiez ceux qui me veulent du mal. Mais il est hors de question de laisser les prêtres reprendre le culte des dieux interdits.
2: Maou, général Horemheb, on me rapporte qu'il y aurait un problème avec la fabrication de mon trésor funéraire.
8: Non, Majesté, pas que je sache.
9: Mes soldats assurent la garde des trésors du royaume et je n'ai rien entendu à ce sujet non plus, Majesté.
2: Eh bien, vérifiez.
8: Ce sera fait. Comptez sur nous.
9: Comptez sur nous.
10: Pharaon ne prend pas la mesure du danger.
8: Akhenaton est un irresponsable. Il veut régner avec sa femme maintenant. Et qu'est-ce que c'est que cette histoire de trésors funéraires?
10: Je ne sais pas. Les trésors sont pillés après les funérailles, quand ils sont enterrés avec le mort. Pas avant, car ils sont bien gardés.
8: Encore une idée idiote.
3: Tu vois, je ne t'ai pas menti. On a une belle vue sur le toit du palais.
4: Voilà, c'est très beau. Le ciel est magnifique. Et les étoiles sont tellement brillantes.
3: Ici, on me laisse tranquille.
4: C'est pas facile, la vie de prince.
3: C'est sûrement plus facile que la vie de serviteur.
4: Évidemment. Mais quand même, tu vois jamais tes parents, tu dois être présent à toutes les cérémonies. T'as jamais de temps pour t'amuser un peu?
3: Non, pas vraiment. Mais c'est mon rôle de fils du pharaon. Mon père est le représentant d'Aton sur Terre. Il se doit d'être irréprochable. Et moi aussi, il faut que je sois irréprochable.
4: Ça doit être lourd à porter.
3: Un peu. Mais ce n'est rien par rapport à ce que risque mon père. Il a des ennemis. Je prends votre histoire de vol de trésors très au sérieux. Mais je ne comprends pas bien ce qui est arrivé à ton père. Et ce vol... Ma mère, qui est quand même la première concernée, ne semble pas être au courant.
4: C'est vrai que la situation est compliquée. Bon, je vais te dire la vérité. En fait, mon père a été frappé par un sortilège, mais dans le futur.
3: Qu'est-ce que tu racontes?
4: Je viens du futur. Avec Mousse, on est arrivé ici par un passage secret qui se trouve dans la tombe de ta mère.
1: Quoi ? Mais elle n'a pas encore de tombe.
4: C'est ce que je te dis. Je viens du futur. Je peux te parler de l'avenir. Vercingétorix, Napoléon, la Seconde Guerre mondiale...
1: Mais enfin, de quoi tu parles ?
4: Oui, évidemment. Tous ces noms ne te disent rien.
1: Bon. Tina, je t'apprécie beaucoup, mais là, j'ai l'impression que tu te moques de moi.
4: Mais non, je te jure. Je sais que c'est dur à admettre. C'est dur pour nous aussi.
1: Écoute, le mieux, c'est que vous partiez du palais et que vous meniez votre recherche tout seul. De toute façon, je ne pourrai rien faire de plus pour vous.
4: Tout en caton.

0: Tu dors ? Qu'est-ce qu'il y a ? Ça y est, t'es rentré de ton rendez-vous avec ton prince charmant.
1: T'es bête. Je sais même pas pourquoi j'allais te parler.
0: Quoi ? Allez, dis-moi ce qui se passe.
1: On va devoir quitter le palais demain matin.
0: Hein ? Mais quel tanné, pourquoi ?
1: J'ai dit la vérité à tout Toutankhaton, il m'a pas cru.
0: Évidemment qu'il allait pas te croire. Pourquoi tu lui as raconté ça ?
1: Bah, tu devrais être content, de toute façon, tu l'aimais pas.
0: Oui, mais c'était mieux de l'avoir de notre côté. Qu'est-ce qu'on va faire maintenant ?
1: Moi, je vais aller au bout et voir les mines. Il se passe un truc pas normal avec l'or et j'ai besoin de comprendre.
0: Non, mais t'es vraiment folle ! Tu veux te balader toute seule dans le désert ?
1: Toutankhaton nous laisse 2 ânes et des provisions. Si tu veux, tu peux retourner dans la vallée des rois. J'ai pas besoin de toi. Je gère.
0: Tu gères rien du tout depuis le début.
1: Alors, tu fais quoi ?
0: Bah moi, je rentre. J'en ai trop marre.
1: Ok. Je gère. Toute seule.
2: Le lendemain, à la première lueur du jour, Maou et Horemheb obtiennent un entretien exceptionnel avec Akhenaton.
3: Maou, vous êtes sûr de ce que vous dites ?
4: J'en suis malheureusement certain, Majesté. Il faut agir vite. Cette Tina et son compagnon Mousse sont 2 espions hittites que nous avions arrêtés lors de votre voyage dans la Vallée des Rois. Ils utilisent le prince pour localiser le trésor funéraire de sa Majesté.
5: Je suis en partie responsable. Je leur ai dit de rendre visite à Toutmosis, le sculpteur. Le prince est-il en danger ?
6: Pas tant qu'ils ont besoin de lui.
4: Bien. Majesté, avons-nous l'autorisation de les arrêter ?
3: Oui, attrapez-les, sans faire de mal à mon fils.
4: Comptez sur nous.
1: Bonjour, Maya. Vous n'avez pas vu Mousse ?
7: Non, il est parti tôt ce matin.
1: Il aurait au moins pu me dire au revoir.
7: Oh, je suis désolée que ça se termine comme ça entre vous.
1: Merci. Vous avez été adorable avec nous.
8: Garde ! Saisissez-vous d'elle ! Où est ton complice ?
1: Mais j'en sais rien ! Lâche-moi ! Vous en faites mal !
7: Lâchez-la, c'est un ordre ! Maou, qu'est-ce que vous faites ici ?
8: Je vous en prie, Votre Altesse. Restez en dehors de ça. Ces deux-là vous ont menti. Ce sont des espions.
1: Mais non !
7: Viens, Tina, suis-moi.
9: Allez, attrape la poutre en bois. Bloque la porte.
10: Vous faites une grave erreur. Ce sont des espions. Ouvrez !
9: Venez, venez. Il faut filer par l'arrière.
1: Mais je croyais que tu ne voulais plus nous voir.
9: Oh, mais dépêchez-vous.
1: Salut, Tina.
11: Mousse !
1: Il a changé d'avis. On vient avec toi.
9: Allez.
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2: Et coucou les petites curieuses et les petits curieux, à la guerre comme à la guerre.
3: Bonjour, je m'appelle Tanguy, j'ai 6 ans, je voudrais savoir si les soldats sont des assassins. Au revoir.
2: Et ta question, Tanguy, est très touchante et perturbante. 6 ans, est-ce que les soldats sont des assassins ? Géraud Létang, vous qui côtoyez énormément de soldats, puisque vous êtes historien, enseignant à l'école de guerre, où les officiers apprennent à être notamment généraux, qu'est-ce que vous en dites ?
4: Alors Tanguy, ta question, si je pense, je la posais aux officiers auxquels j'enseigne, je pense que ça les choquerait, ça les perturberait, mais je pense qu'ils pourraient aussi te donner des éléments de réponse. La guerre, c'est un moment très particulier. Tout à coup, le droit, les lois, ce qui fait qu'on vit ensemble en société, où c'est interdit de se blesser, de se tuer, eh bien, s'arrête parce que la situation est tellement grave que le recours à la violence devient la seule solution pour se protéger. Donc, si tu veux, le fait de tuer quand c'est la paix et tuer quand c'est la guerre, c'est pas du tout la même chose parce que précisément, toute l'envie

0: l'environnement a changé. C'est pour ça qu'il y a une déclaration de guerre, parce que tout à coup, tuer des gens qui est un interdit, eh bien ça devient quelque chose qu'il va falloir faire. À la guerre, on tue pas n'importe qui, on va tuer des gens qui sont désignés comme des ennemis. Normalement, quand on les tue, son intérêt, c'est protéger son pays. Normalement, un assassin, quand il tue, ça peut être par folie, par intérêt. C'est pas des choses qui, normalement, sont là à la guerre. Il peut y avoir de la cruauté dans la guerre. On peut massacrer de manière illégale et très sanglante à la guerre. Mais dans une guerre, notamment quand c'est dans un régime démocratique, on ne fait pas ça. On respecte toujours le cadre du droit.
1: Donc ce que vous dites, finalement, Jérôme Létang, c'est qu'un assassin agit pour son intérêt personnel, psychologique, je ne sais pas comment le dire, alors qu'un soldat va tuer comme un assassin, mais va le faire au nom d'un intérêt général, la déclaration de guerre dont vous parlez. Donc ça n'est pas la même chose.
0: Et parce que aussi, le soldat respectera la volonté du pouvoir politique qui aura expliqué pourquoi on fait la guerre, pourquoi c'est nécessaire. Et normalement, il y aura derrière, dans un régime démocratique, aussi le fait que la population, ayant validé démocratiquement ce pouvoir, en fait, ces soldats ont toujours une mission. Le moins important, c'est de qui fait la différence entre quelqu'un qui tue pour un crime et quelqu'un qui fait la guerre, c'est la notion de mission. Et à ceux qui donnent la mission, c'est le pouvoir politique, parce que c'est tous les citoyens, à travers leurs représentants, qui s'engagent à faire ça. Donc, normalement, un soldat, il tue pas au hasard, il a une mission, ça s'inscrit dans un cadre. C'est pour ça que c'est la différence avec un assassinat. On ne tue pas totalement au hasard. Après, ta question, Tanguy, elle est intéressante parce qu'un des défis de la guerre d'aujourd'hui, c'est que désormais, on tue des gens à très longue distance. Un assassin, il va tuer quelqu'un quasiment en le regardant, les yeux dans les yeux. Aujourd'hui, à la guerre, les technologies font que, par exemple, un drone, il est piloté à des milliers de kilomètres de la cible des personnes qu'il va tuer. Et donc, pour celui qui actionne le feu sur quelqu'un, il y a une forme, alors c'est un mot un peu compliqué, c'est de dire de déréalisation, c'est-à-dire la personne ne se rend pas compte qu'elle est en train de tuer plein de gens. On se posait déjà la question avec les bombardements aériens. Donc, il est certain qu'aujourd'hui, cette réflexion de comment on donne la mort est très importante parce que la question de l'humanité dans la guerre est complètement changée par tout ce qui se passe dans les innovations de l'armement.
1: Ce que vous dites, c'est qu'il n'y a plus d'humanité aujourd'hui dans la guerre.
0: En tous les cas, et c'est un vrai défi, notamment pour l'éthique militaire, de la maintenir.
1: Bon, sinon, il y a aussi la paix, hein, c'est pas mal. 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
3: Bonjour, je suis Ariane Ascaride et je vais vous raconter l'histoire de Toutoune et Constantin et

Un jour d'été, Toutoune et Constantin s'entraînaient à la course dans les petites rues en pente de la grosse ville pour acquérir de la résistance. Car leur vœu était toujours le même, pouvoir participer aux Jeux Olympiques. Depuis beaucoup de temps, plus personne n'avait pu courir dans la rue. Chacun avait dû faire du vélo dans sa maison. Un vélo qui ne bouge pas, c'était bien triste. Mais les temps avaient changé. La rue était de nouveau à tout le monde. Il n'était plus interdit de marcher sur les trottoirs. Tout le monde reprenait peu à peu ses habitudes. Et bien sûr, Toutoune et Constantin avaient repris l'entraînement. Comme tout le monde le sait, pour être champion, il faut beaucoup travailler. Beaucoup courir dans les rues, les monter, les descendre, encore et encore. Et surtout, Toutoune ne voulait jamais se laisser dépasser par Constantin. Donc les entraînements étaient très fatigants, car Constantin voulait toujours gagner. Mais bon, pour en revenir à notre histoire, ce jour-là, Toutoune et Constantin commençaient à descendre en courant la petite rue, ce qui fait mal aux talons et aux cuisses, mais ni l'un ni l'autre ne l'auraient reconnu. En courant ainsi, leurs joues ressemblaient à des flancs qui tremblotaient. Ça leur donnait une drôle de tête. Mais en passant devant une petite maison aux fenêtres ouvertes, ils entendirent de gros sanglots. De ces sanglots que l'on émet quand on est très, très triste ou quand on a vraiment très mal aux dents. Toutoune et Constantin se figèrent dans leur course et s'approchèrent de la fenêtre du rez-de-chaussée de la maison. Les volets étaient grands ouverts et sur l'un d'eux, une cage à oiseaux était accrochée avec à l'intérieur un pauvre petit canari orange qui avait l'air lui aussi bien malheureux. En se mettant sur la pointe des pieds, Constantin et Toutoune arrivèrent à pousser les battants de la fenêtre et ils découvrirent alors une jolie dame en robe de satin rose et mauve. Un joli chapeau sur la tête avec là aussi un canari, mais en carton, celui-ci. Mais ce qui frappait chez cette dame, c'est qu'elle était très grosse. Si grosse que ses chaussures étaient bien trop petites pour ses pieds qui ressemblaient à des énormes soufflets à la carotte. Assise sur une chaise qui disparaissait sous ses fesses, et dont les pieds avaient du mal à supporter le poids incroyable de la dame, elle pleurait. Son maquillage coulait dans les plis de son cou. Ses larmes étaient, comme le reste, si grosses qu'en s'écoulant, cela faisait des petits ruisseaux qui se perdaient dans son corsage. Toutoune et Constantin avaient de la peine pour elle, mais ils étaient aussi très surpris de voir une dame si grosse, mais tellement grosse, avec ce chapeau ridicule qui semblait si petit sur sa tête si large. Les joues de la dame n'étaient pas comme des flancs, mais comme des pizzas à pâte épaisse. Et la dame pleurait toujours. L'étonnement de la découverte passée, Toutoune demanda « Bonjour madame, qu'est-ce qui va pas? J'ai jamais vu une grande personne pleurer comme vous. » La grosse dame sursauta car tout à son chagrin, elle ne s'était pas aperçue de la présence des enfants. D'émotion et de surprise, elle mit sa grosse main sur son cœur et dit « Excusez-moi jeune gens si je suis si triste. Et aujourd'hui, c'est

0: marcher avec. Et elle recommença à sangloter si fort que le canari dans la cage s'affola et se mit à volter dans tous les sens. Il faut dire que tout le monde, pendant quelques mois, avait dû rester enfermé dans les maisons. Car une petite bestiole, très petite, si petite qu'on l'appelait microbe ou mieux virus, avait fait beaucoup de mal à tous les gens sur qui elle sautait. Donc, il avait été décidé que plus personne ne sortirait jusqu'à ce qu'on trouve le moyen de l'empêcher de faire tant de mal. Tout le monde s'était donc renfermé. Et beaucoup s'étaient mis à faire de la cuisine et à manger pour passer le temps. Et la grosse dame, elle aussi, avait fait beaucoup de plats et de gâteaux. Et aujourd'hui, elle pleurait au fond à cause de ce satané microbe. Toutoune et Constantin auraient pu se moquer d'elle. Mais cela ne leur passa même pas par la tête. Ce qu'il voyait avant tout était son chagrin. Sans se concerter, ils escaladèrent la petite fenêtre de la petite maison et s'installèrent auprès de la grosse dame. Sa maison était si jolie qu'on l'aurait cru faite en bonbons. Tout était rose, jaune, vert, rouge, comme s'ils étaient tombés dans un grand tonneau de friandises. Toutoune et Constantin s'assirent sur un petit divan qui sentait la vanille. Ils réfléchissaient, la grosse dame pleurait, le canari sautait de plus en plus vite d'un côté et de l'autre de la cage, quand soudain Toutoune se leva d'un bond et dit « Marlène !» Et elle enjamba la fenêtre dans l'autre sens et dit à Constantin « Toi, tu restes ici, je crois que j'ai trouvé la solution. Je vais voir Marlène, ma voisine, elle est pompier. Elle va bien trouver un moyen pour que la grosse... Oh, pardon !» La dame fête son anniversaire.
1: Oh, Marlène, c'est une fille. Elles sont pas pompiers, les filles. Elles ont pas assez de force, dit Constantin. Alors, toi, vraiment, t'es nulle. Mais t'es nulle.
0: Mais ça fait longtemps que les filles sont pompiers. Et même que chez Marlène, il y a son beau casque qui brille et ses grosses chaussures. Toi, tu restes ici, tu nous attends, on revient.
1: Fais vite,
0: dit Constantin, qui ne se sentait pas très rassuré à l'idée de rester avec une grosse dame qui pleurait comme un bébé. Et puis vraiment, elle avait un chapeau ridicule. Toutoune se mit à courir à sa vitesse maximum. On aurait dit que le vent l'accompagnait. Et chaque fois qu'elle croisait quelqu'un, il titubait et perdait l'équilibre. Elle arriva enfin près d'un terrain de boule où Marlène s'entraînait au jeu provençal. Elle attendit sagement et en silence, que Marlène mit son poing, puis s'approcha, monta sur la pointe de ses pieds et résuma la situation à l'oreille de Marlène qui, d'abord, éclata de rire, mais, devant l'air sérieux et un peu réprobateur de Toutoune, se reprit et dit aux amis avec qui elle jouait « Nous sommes des pompiers et nous sommes là pour porter secours. Les amis, on a besoin de nous, on finira la partie plus tard. » En moins d'une minute, tous les pompiers étaient dans leur véhicule magnifique avec Toutoune assise à côté du chauffeur, si fière qu'elle était aussi rouge que le camion. La sirène retentit et roule ma poule. Quelques minutes plus tard, le camion se garait devant la petite maison au grand soulagement de Constantin qui commençait à avoir envie de pleurer lui aussi à force d'assister au désespoir de la grosse dame. Avec rapidité, les pompiers jugèrent la situation. Après avoir bien considéré la grosse dame et après avoir mesuré l'ouverture de la porte, ils furent bien obligés d'admettre que la seule solution était de faire un très gros trou dans le toit et de tirer avec un palan la grosse dame qu'ils auraient harnachée et de la faire sortir par le haut de la maison pour la reposer ensuite sur le trottoir. En entendant cela, la grosse dame se mit en colère, accusant les pompiers de vouloir démolir sa maison, d'être des vicieux qui voulaient voir sa culotte, de n'avoir aucune compassion, d'être des monstres irresponsables, de ne penser à rien, de se moquer d'elle. Elle criait d'une voix suraiguë
2: « Et s'il pleut, hein, s'il pleut, je fais quoi, moi, avec une maison sans toit ?»
0: Marlène s'aventura à répondre que dans

0: le pays de la grosse ville, la pluie était plutôt rare et qu'elle pourrait obstruer le trou avec des parapluies de couleur qui s'accorderaient très bien avec le canapé. Alors là, la tragédie grecque investit la grosse dame qui commença à hurler en se griffant le visage et en s'arrachant les cheveux. Les voisins commencèrent à crier en disant qu'ils allaient appeler la police pour tapage d'urne. Les pompiers commençaient à s'énerver eux aussi en disant qu'ils n'avaient pas arrêté leur partie de boule pour se faire engueuler et supporter les cris d'une furie. Toutoun et Constantin commençaient à se dire que la prochaine fois ils ne s'arrêteraient plus dans leur course, que c'était fini tout ça. Ils ne se consacreraient dorénavant qu'à l'entraînement des Jeux Olympiques. Et le canari commençait à donner de gros signes de faiblesse dans sa cage. Quand soudain, on entendit, comme une rumeur joyeuse, un chant porté par plusieurs voix qui disait « Bon anniversaire, nos vœux les plus sincères ». Et on vit apparaître toute une bande de joyeux drilles qui sautaient et dansaient au milieu de la rue. On aurait dit toute une bande de lutins malins.
1: Bon anniversaire, nos vœux les plus sincères.
0: Et au fur et à mesure qu'ils descendaient la rue, les voisins de la grosse dame ouvraient leurs fenêtres et se mettaient eux aussi à chanter. Peu à peu, tout le monde se mit à chanter, les voisins, les pompiers, Marlène et Toutoun et Constantin aussi.
2: Bon anniversaire.
0: La grosse dame était si heureuse qu'elle se mit à sauter sur place, ce qui fit dangereusement trembler les murs de sa petite maison et le canari orange vira au vert. Un des joyeux drilles arriva sous la fenêtre de la grosse dame et dit « Henriette, si tu ne vas pas à la gardère viendra à toi. » Alors, quand on ne t'a pas vu venir, on s'est dit que tu avais un gros empêchement. Car nous savons à quel point tu aimes chaque année fêter ton anniversaire. À ces mots, les yeux d'Henriette s'emplirent à nouveau de larmes et elle chuchota.
3: Les pompiers veulent faire un trou dans mon toit parce que je ne peux plus passer par la porte.
0: Au lieu de rire, le joyeux drille sauta par la fenêtre, l'entoura de ses bras et lui dit « Écoute, à partir de la semaine prochaine, je viendrai te faire de la soupe de légumes et je la mangerai avec toi. Ainsi, très vite, tu pourras repasser par la porte. Ou bien alors, je viendrai te faire une nouvelle porte. Mais aujourd'hui, c'est ta fête. Alors, tu vas te mettre à ta fenêtre et nous allons te faire la sérénade. Car pour moi, tu es la plus belle de la terre. Toutoun et Constantin étaient admiratifs devant un tel amour qui poussait jusqu'au sacrifice de manger tous les jours de la soupe de légumes. Ça, c'était de l'amour. Finalement, la rue se transforma en une fête. Tout le monde dansait, chantait, sortait des maisons, de quoi boire et manger. Personne n'était inquiet puisque les pompiers étaient là avec leurs camions rouges et leurs sirènes. Et pour couronner le tout, un feu d'artifice explosa dans le ciel de la grosse ville. Constantin se retourna vers Toutoun en disant « Tu crois que je peux en demander un pour mon anniversaire ?» Elle explosa de rire et lui dit « Mais tu n'es pas née aujourd'hui, toi. Et aujourd'hui, en plus d'être l'anniversaire d'Henriette, c'est le 14 juillet, bah tais-toi donc et regarde le ciel. Moi, c'est ce que je préfère au monde, les feux d'artifice. C'est comme si le trésor des pirates nous tombait sur la tête. » Ainsi, la grosse dame eut le plus bel anniversaire de sa vie. Quant à Toutoun et Constantin, ils coururent à toute allure chez eux après le feu d'artifice et enlevèrent leurs chaussures de course pour rentrer sans bruit chez eux pour ne pas se faire gronder. Mais le 14 juillet, les parents dansent à la lumière des lampions et au son de la trompette et des violons. Et oublient un peu leur rôle de parents. Alors, Toutoun et Constantin s'endormirent bien avant eux, heureux d'avoir fait plaisir à Henriette. En rêvant à leur victoire aux 100 mètres des Jeux Olympiques.

Et voilà, l'histoire est finie. Et maintenant, au lit.

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Ce sont les propres paroles de Vinicius de Moraes, poète et diplomate, auteur de cette chanson, et comme il le dit lui-même, le blanc le plus noir du Brésil. 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

Aujourd'hui, pour trouver les plus profondes, c'est la samba chanson qu'il faut chanter. Juan Gilberto, Carlos Lira, Dorival Caymmi, Antonio Carlos Jobim, Vinicius de Moraes, Baden Powell, qui a fait la musique de cette chanson et de tant d'autres. 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Saraba, Peshinguin, Noël Rosa, Dolores Durand,

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Et tous ceux qui viennent, Edu Lobo, et mes amis qui sont avec moi ce soir. Baden, bien sûr, Ico, Osvaldo, Vigi, Oscar, Nicolino, Milton, Sarava. Tous ceux-là qui font qu'il est un mot que plus jamais je ne pourrai prononcer sans frissonner. Un mot qui secoue tout un peuple en le faisant chanter. Les mains levées au ciel, samba. 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